0: ça nous tombe dedans, sauf nous.
1: Mais on les aura. On est astucieux. C'est le plan le plus génial que nous ayons jamais trouvé.
2: Oui, Jessie, cette fois, ça risque de fonctionner.

0: La météo pour ce samedi 6 juin, le temps reste mitigé au nord-ouest avec quelques gouttes, tandis que l'amélioration est nette dans le sud avec de la chaleur et du soleil. Les températures pour ce samedi matin, 12 degrés sur Strasbourg, 12 également sur Lille, 14 degrés pour Paris, 14 à Brest et Orléans, 15 degrés pour Toulouse et Bastia, 16 à Marseille et 18 degrés pour Nice. Et pour ce samedi après-midi, entre 16 et 23 degrés sur une moitié nord, il fera 16 en Bretagne, 17 sur les Hauts-de-France, 20 degrés en Ile-de-France, 23 sur le Grand Est. Dans la moitié sud, entre 19 et 27 degrés. Il fera entre 19 et 22 degrés en Nouvelle-Aquitaine, 25 sur la vallée du Rhône, 26 en Occitanie, 24 degrés sur la Corse et entre 24 et 27 degrés le long de la Méditerranée.
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0: Il est 10h.
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0: Bonjour et bienvenue dans le premier podcast francophone entièrement consacré à Kimagure Ranch Road. Dans ce numéro hors série, je vous propose de faire une pause dans notre habituelle rétrospective afin de prendre le temps de répondre à quelques questions transversales dans un format plus libre que d'habitude. Avertissement spoiler, des éléments de la fin de la série risquent d'être ici évoqués. Cette vue d'ensemble nous permettra de mieux expliquer ce qui rend cette histoire, cet univers musical et ses personnages si inoubliables. Je dis « nous » car pour discuter de ces sujets, je serai aujourd'hui accompagné de trois autres intervenants qui ont chacun leur histoire avec la série et leur vision des choses. Ils cumulent à eux trois presque 70 ans de contact avec l'œuvre. Les 5 minutes de test micro se sont déjà transformées en 2 heures de débat passionné et passionnant, je n'exagère pas. Je vais donc vous les présenter à tour de rôle. Alors il y a d'abord Fred.
1: Bonjour Cody.
2: Fred, merci d'être là. Alors tu es un peu le master, puisque on va voir, tu as un peu créé le labacabou français où les fans peuvent venir se rencontrer. On verra ce qu'on entend par là. Il y a également Punch. Bonjour Punch.
3: Salut Cody, merci de nous recevoir.
2: Ah, merci à toi d'être là. Alors toi, tu es un peu un touche-à-tout coréen. Hein. Tu as autant des talents dans la connaissance de la culture japonaise que dans la chanson. On verra si on pourra expérimenter les deux. Et on a Olivier. Olivier, bonsoir.
4: Bonsoir Cody. Merci. Et bonsoir, aux auditrices et aux auditeurs par la même occasion.
2: Ah, merci à toi d'être là. Alors Olivier... dans ton cas, tu as beaucoup déjà apporté à tout ce qui est l'univers de Core par des traductions. Mais on verra aussi que tu as gagné la loterie coréenne puisque tu as obtenu quelque chose que nous n'avons pas et que nous rêvons tous. Et on verra ce que c'est. On va en discuter. Donc, maintenant que les présentations sont faites, passons justement à notre premier contact avec l'œuvre. Fred, tu es donc le premier, puisque tu es celui qui a croisé cette œuvre dans les années 90.
5: Je l'ai rencontré dans les années 90, mais pas au début, parce qu'en fait, Max et compagnie, donc c'était sur la chaîne La 5, mais j'ai découvert Core, et j'appelle ça Core, hein, pas K-O-R, il y en a qui disent K-O-R, Core, enfin en tout cas Kimagure Ranch Road, c'est pour moi Core. Je l'ai rencontré effectivement à partir d'épisode 28, qui était l'épisode qui s'appelait Un Nouveau Visage, où on voyait une des sœurs Kasuga, Manami Kasuga, qui se transformait. J'ai trouvé cet épisode absolument intéressant parce qu'en fait j'ai un petit peu flashé sur le caractère design en fait, et j'ai découvert cet épisode là et c'est à partir de cet épisode là que j'ai complètement accroché sur Core, et je me suis documenté comme je pouvais à l'époque où il n'y avait pas internet sur cette série, et j'ai découvert plein de choses qui, disons, de fil en aiguille m'ont mené vers le site web que je gère, hein, sous le pseudonyme de Cyberfred, et site web qui va avoir maintenant, là, ce 28 décembre, 25 ans. Voilà. Donc Core est une série spéciale pour moi. J'y ai passé de nombreuses années autour, bien que j'ai encore plein de choses à apprendre autour. J'ai vu pas mal d'animés avant, pas mal d'animés après, et Core pour moi fait partie de quelque chose de spécial pour moi.
2: Voilà. Olivier, pour toi.
4: J'ai connu Max et compagnie comme Fred au début des années 90. C'était sur la 5 également. De mémoire, je pense que c'est avec l'épisode 11, parce que ma mémoire me fait rappeler cet épisode du mariage comme un épisode m'ayant marqué. Donc, comme Fred, la première fois, je n'ai pas vu le début. Donc, c'est pour ça que je ne comprendrai pas tout de suite la fin avant de le revoir une deuxième fois. Moi, c'est une série qui m'a beaucoup marqué parce qu'en fait, lorsque je l'ai découverte, j'avais quasiment l'âge des personnages, puisque j'avais 16 ans et les personnages avaient 15-16 ans pour Kyosuke et Madoka. Alors, j'ai entendu Fred qui parlait de Max et compagnie, et puis de Core aussi pour la version originale Kimagure Ranch Road, et je fais partie de ceux qui disaient KOR initialement. parce que pour moi, KOR, c'est un acronyme. Kimagure Orange Road, ça ne peut logiquement se prononcer que KOR. Et puis après, je me suis fait à l'unanimité de la communauté, on va dire, qui avait tendance à dire KOR. Et puis c'est vrai que c'était plus rapide. Et voilà, la première fois que j'ai vu ce dessin animé, je suis tombé comme par magie, je suis tombé amoureux de l'animé, du personnage de Sabrina à l'époque. Je ne savais pas encore qu'elle s'appelait Madoka, mais j'allais le découvrir quelques années plus tard. Mais en tout cas, ça a été une claque pour moi à la première vision de ce dessin animé. J'avais déjà vu en quelque sorte un premier triangle amoureux qui était Krimi Mami. Un triangle amoureux un petit peu différent parce qu'on a l'héroïne qui se transforme en star de la chanson et cette héroïne elle est amoureuse d'un garçon et finalement il y a un petit peu un triangle amoureux qui se produit entre ces trois personnages dont deux personnages sont la même personne. Et donc c'était d'abord un dessin animé que j'aimais beaucoup. Et puis quand je suis tombé sur Max et compagnie, eh bien ça a remplacé Krimi et c'est devenu, et c'est toujours le cas aujourd'hui, mon animé numéro 1, animé préféré.
0: Merci Olivier.
2: De mon côté, puisque j'arrive en troisième, je suis à mi-chemin, moi la découverte de la série va se faire en 97 avec le club Dorothée. Alors je ne sais plus si c'est 87, 98 pour mes 15 ou 16 ans, mais c'est quand vous le regardez, quand vous êtes adolescent, j'avais l'impression de me faire percuter par un train. En fait, on prend vraiment de front la série, son univers, et on le ressent quand vous le regardez pour une première fois, c'est quelque chose d'unique qu'on ne ressent plus après, et en particulier à cet âge-là, où on a l'impression de totalement comprendre le personnage et de vivre avec lui les épisodes. Je n'ai aucune idée si j'avais regardé le premier épisode. Je crois, comme vous, j'ai dû le prendre en chemin. Je ne me souviens plus du tout du premier épisode que j'avais vu. Mais c'est l'avantage de KOR. Contrairement à la plupart des séries d'aujourd'hui, on peut avoir accès à la totalité sur des plateformes multimédia. À l'époque, il fallait avoir... C'était un épisode par semaine au Japon. Et cet épisode devait être un ensemble cohérent qui pouvait être vu, expliquer l'histoire sans avoir vu en fait les épisodes précédents. Et là-dessus, KOR reprenait ce schéma d'unité en fait avec son propre petit univers. On n'avait pas besoin de connaître exactement les épisodes précédents pour savoir où on en était. Et je crois qu'après ça a été par les mangas. J'ai lu alors ils sont infameux parce que celui qui a des collections de mangas j'ai lu de Kimagure Orange Road en bon état aujourd'hui, c'est les miens sont. Oui, Olivier, t'y arrives?
4: Ah oui, mais je pense oui. Je l'ai pas sous la main là, mais ma collection j'ai lu est intégrale et nickel, et la collection Tonkam également.
2: Ah, Punch, t'as réussi à sauver la tienne. Moi, je n'y arrive pas.
3: Alors concrètement, moi, je n'ai que la série de Tonkam. Je n'ai pas celle de j'ai lu.
2: D'accord. Qui est la série historique en France, mais qui l'impression était moins bonne. Olivier?
4: Et c'est vrai que la série j'ai lu, donc il y avait la traduction était, enfin elle a été mieux réalisée avec Tonkam, ouais. Et les j'ai lu ont drôlement jauni en fait. Hein. Si aujourd'hui je pense que Fred c'est pareil pour sa collection, mais quand on compare la collection des 18 volumes j'ai lu et des 18 volumes Tonkam, le papier il a quand même bien bien jauni version j'ai lu.
2: J'ai l'impression que l'impression était faite vraiment, c'est une version bon marché. Et alors, le dernier point de ma découverte avec KOR, c'est ça va créer un malentendu avec les membres du forum de la communauté KOR, c'est je n'avais jamais reçu les deux derniers volumes du manga, ce qui fait que j'ai toujours pensé que le manga finissait exactement comme l'animé. Et il y a eu un malentendu, je pensais que la série manga finissait deux volumes plus tôt, ce que j'ai découvert très très tardivement. Donc là-dessus, pour moi, l'animé était en fait plus proche de l'œuvre originale. Je n'avais pas de connaissance en fait de l'œuvre originale. Donc si je résume, Fred et Olivier plutôt années 90, moi plutôt fin années 90. Punch, toi, ton expérience était un peu différente, un peu plus tardive.
3: Donc moi, mon contexte est un peu particulier parce que voilà, donc moi je fais partie de la génération Goldorak, je suis né avec l'arrivée des dessins animés en France, donc j'ai suivi la grande époque de Récréa 2, puis du Club Dorothée, mais je suis jamais tombé sur Max et compagnie, bizarrement. Et en fait, et ça j'en parle dans mon témoignage qui se trouve sur le site de Fred. La première fois que je suis tombé sur Max et compagnie, c'était on va dire en 99-2000, et bizarrement je suis tombé sur les deux derniers épisodes. Et je savais pas du tout que c'était la fin de la série. Ah. Donc j'ai attendu la semaine prochaine, la semaine suivante, je me suis dit mais ça s'arrête comme ça, il n'y a pas de suite, je ne comprenais pas. Donc bah je sais pas, j'ai un peu oublié la série. Et c'est pas avant 2007 que je m'y suis remis, mais c'est vraiment par hasard. Parce que en fait je suivais Maison Ikkoku sur YouTube. Et quand j'ai terminé la série, bah, YouTube m'a suggéré de regarder Kimagure Orange Road. Alors moi, je ne savais pas du tout ce que c'était. Mais bien sûr, je n'avais pas fait le lien avec les deux épisodes de Max et compagnie que j'avais. Et bah, évidemment, moi, j'étais très surpris par cette série. J'ai vraiment accroché tout de suite. Et quelque part, bah, je pense que vraiment, c'est le genre de série à l'ancienne qui me fallait à ce moment-là. Et non, j'ai énormément regardé d'animés par le passé et j'en regarde encore aujourd'hui. Et c'est vrai que le côté romantique de la série m'a touché à ce moment de la vie, de ma vie. Et comment dire, j'ai regardé très vite les épisodes, je les ai enchaînés très très vite. J'ai aussi regardé les OAV, les films. Et dès que j'ai pu, J'ai tout commandé en DVD, heureusement c'était pas cher à l'époque parce qu'ils étaient bradés. Et en fait, j'avais pas internet à ce moment-là, j'ai pas eu internet avant, on va dire, 2010-2011. Et je pense que j'ai dû contacter Fred vers 2010-2011 à peu près dans ces eaux-là.
2: Encore ? Tout le monde contacte Fred.
3: Parce qu'en fait, bah, je cherchais des informations sur la série. J'arrivais pas à l'oublier, j'avais envie d'aller plus loin. Et bon, bah, je suis tombé sur son site. On a commencé à échanger. Voilà, je me rappelle que j'ai fait un témoignage pour son site. Ensuite, bah, j'ai commencé à lire aussi quelques-unes de ses fanfictions. Donc, je me suis mis aussi un petit peu à écrire moi aussi, un peu par mimétisme, je sais pas. Voilà, et bon, et Fred m'a invité à rejoindre le forum de corps. Donc, j'ai rejoint le forum de corps. Et donc ça fait 10 ans maintenant, et donc oui, je suis modérateur sur le forum.
2: Ça t'avait pas spoilé de voir les deux derniers épisodes avant, en fait, de revenir après en rétro rétrospective sur l'œuvre?
3: Bah, en fait, curieusement, pas du tout, parce que j'avais pas fait le lien dans l'immédiat. Pour moi, c'était deux séries différentes et j'avais complètement oublié.
2: Tu as dit donc par contre, toi, tu avais le temps, tu aurais pu découvrir l'œuvre par le manga d'abord. Mais c'est pas le cas.
3: Oui, non, moi, en fait, j'avais complètement oublié la série. J'avais juste gardé peut-être un peu dans un coin de ma tête, mais j'avais pas toutes les connexions. Et donc le manga, je l'ai lu donc avec l'édition Tonkam, qui est sorti bien plus tard.
2: Pour toi, Olivier, tu disais ?
4: Je disais que, en fait, c'est assez logique en France. Donc j'entends que Punch, effectivement, il aurait pu. En pratique, il aurait pu lire le manga et voir l'animé après, mais c'est vrai qu'en France, contrairement au Japon, où ils ont toujours un manga et ensuite on en fait un animé si le manga marche bien, en France, c'est vrai que historiquement, on est quand même un pays où on regarde avant tout des dessins animés, des animés japonais, et ensuite, si l'animé nous plaît, on a eu c'est un petit peu une éducation en quelque sorte, où au début on n'avait pas le choix, en fait, c'est parce que les mangas sortaient après. En fait, en France, c'est le total inverse. Au Japon, on fait un animé quand le manga a du succès. En France, on sort un manga si l'animé a du succès. Mmh. Et je pense que même si le manga pour Punch, il est sorti avant qu'il voit l'animé, je pense qu'il a eu l'éducation classique de regarder d'abord les animés et si après, ça lui a plu, de lire le manga.
2: Fred ?
5: Oui, on a une particularité en France, c'est qu'en fait, au niveau commercial, en fait, c'est complètement l'inverse qui s'est produit. C'est-à-dire qu'on a vu apparaître en 86, 2016, le film de corps, Anohini Kaoritai, qui est sorti d'abord. Ensuite, il y a eu les OAV. Et après, plus tard, en 2000, on est tombé sur les VHS de la série elle-même. Donc, on a vu les choses dans l'ordre inverse de ce que ça aurait dû être. Voilà, ça a été particulier. Et je trouve que Punch a beaucoup de chance, puisque lui, il a commencé par les deux derniers épisodes, c'est-à-dire le 47 et le 48. Et ben moi, j'ai pas eu de chance, parce que après avoir vu toute la série de Max et compagnie, parce que je n'avais que la VF à l'époque, et ben j'ai jamais réussi avant des années à voir les deux derniers épisodes. Voilà, donc c'est marrant.
2: Ah, c'est l'inverse, ça, d'accord.
5: Ah ouais, c'est complètement chaotique. Hein.
2: Olivier, pour toi ?
4: Et concernant le manga, en fait, je sais que je me rappelle que quand le manga a été édité par Gélu, donc de mémoire, c'était début 1998, j'ai été acheter le volume et vraiment j'étais curieux de savoir si ça serait comme l'animé, en fait, parce que j'avais pas avant Core, j'avais pas d'autres cas, en fait. Il faut savoir que Core, c'est le seul animé pour lequel j'ai acheté le manga initialement. Et je ne savais pas, en fait, que l'animé, c'était une reproduction du manga et que j'allais retrouver exactement à peu de choses près la même histoire. Donc ça a été une surprise et puis un intérêt aussi de voir du coup des histoires plus détaillées, c'est intéressant aussi.
2: Punch ?
3: Oui, donc en fait, ce que je voulais dire, c'est que donc, moi, ma culture, c'est le dessin animé. Donc, c'est forcément, c'est la couleur, c'est la musique, c'est le son. Donc, le manga papier, je m'y suis mis vraiment sur le tard. Et pourquoi je m'y suis mis ? C'est parce qu'il y avait beaucoup de dessins animés qui étaient incomplets. Donc, il n'y avait pas la fin ou il manquait certaines parties. Donc, je me suis mis vraiment au manga pour compléter les animés qui n'avaient pas de fin. Et donc c'est pour ça que je pense que si j'avais commencé par le manga de Core, bah, je suis pas sûr que j'aurais aussi accroché. Parce que bon, le manga pour les Occidentaux, c'est pas quelque chose de facile à aborder. Déjà le sens de lecture est pas le même. Il y a du noir et blanc, il y a beaucoup d'onomatopées. Enfin, en France, on n'était pas habitué à lire des mangas. C'était pas naturel.
2: Voilà. C'est pas la porte d'entrée classique, hein, Olivier ? Non.
4: Ouais, et je pense aussi que pour les jeunes d'aujourd'hui, la nouvelle génération, eux, ils commencent justement à être un peu éduqués à la japonaise d'une certaine manière, parce qu'aujourd'hui, ils sont vraiment très consommateurs de mangas papier, et comme ces mangas, ils arrivent aujourd'hui beaucoup plus rapidement que nous à notre époque, ils ont quasiment, le manga sort au Japon, il est quasiment 6 mois, 1 an après en France si c'est un manga à succès. Et du coup, souvent, ils vont les lire avant même qu'un animé soit produit au Japon. Donc, eux, ils commencent à être éduqués un petit peu avec ce même état d'esprit que les Japonais.
2: Ouais, le mais public nous, est mature.
4: Mais nous, à la trentaine, quarantaine, on a été élevés au dessin animé et on en a déduit. Enfin, on a été lire après les mangas pour en savoir plus. Mais on n'a pas, on fonctionne pas de la même manière.
2: C'est vrai que les modes de consommation ont évolué. Bon, très bien. Bon, on va basculer pour la suite, puisque ce qui nous réunit, ça va être justement l'œuvre de Izumi Matsumoto, qui nous a quittés le 6 octobre 2020. Fred, tu avais évoqué, toi, quand tu as appris cette nouvelle, évidemment, ça nous a tous ramenés à cette œuvre et à ce qu'elle a de central dans nos vies.
5: Oui, le maître, comme je l'appelle. Bon, j'étais effondré. J'avais eu une opportunité en 2014 quand il était venu à la Japan Expo de 2014 où bien d'autres fans ont pu le rencontrer, mais moi j'ai pas pu puisque j'étais à l'étranger à ce moment-là et je ne pouvais pas malheureusement revenir en France pour cette convention. Donc j'ai beaucoup regretté de ne pas avoir connu visuellement Izumi Matsumoto parce que j'ai le sentiment que c'était quelqu'un de très très gentil, très affectueux, très humain. J'ai aussi en parallèle des pensées pour quelqu'un qui a beaucoup souffert dans sa vie. C'est vrai que de 1999 jusqu'à son décès, il a, il a souffert avec pas mal de problèmes, comme on le sait, surtout à la fin de sa vie, où de plus en plus on le lisait de moins en moins sur son blog, oui. Et ça, c'était un déchirement parce que il était passionné par ce qu'il faisait, il voulait continuer l'œuvre, il voulait même faire une œuvre sur la maladie qui l'empêchait de travailler justement. Alors, il en faisait des conventions, il en faisait des conférences, pardon. Il voulait en faire un manga. Voilà, j'ai beaucoup regretté de ne pas avoir connu Izumi Matsumoto parce que je pensais vraiment que pendant tout le temps où j'ai fait ce site où je l'ai animé, qu'un jour j'allais pouvoir le rencontrer et le saluer. Malheureusement, les choses ont fait que ça ne s'est pas produit ainsi.
2: Justement, on va passer en transition avec Punch, car lui, il a pu le rencontrer, mais il garde un certain regret. On va voir pourquoi. Punch, qu'est-ce qui s'est passé alors ? Ton premier contact avec l'artiste ?
3: Alors, bon, déjà, moi, je vais resituer les choses dans leur contexte. Je suis arrivé sur le forum en 2011. Et avant cette époque-là, moi, je ne sais même pas qui était Izumi Matsumoto. Donc, j'ai commencé à le découvrir à cette époque-là. Et par chance, donc, grâce au tuyau d'Olivier, j'ai appris qu'il allait venir à Japan Expo en 2014. Et sachant qu'à l'époque, je n'habitais pas à Paris, donc j'avais fait le déplacement exprès pour venir le voir. Et donc, le salon durait 4 jours. Il y avait 2 jours, c'était avec des dédicaces. Un jour, c'était qu'il pas présent, donc on ne pouvait pas le voir. Et il y avait la conférence le dimanche. Donc, j'avais choisi de venir le dimanche pour assister à sa conférence. Donc voilà, j'avais pris des notes pendant la conférence. Et, donc, j'ai eu la chance de le voir de près. Voilà. Et donc, j'ai trouvé que c'était une... Ça va vous paraître bizarre, mais c'était une personne ordinaire. C'était une personne simple. Voilà, c'était un peu un monsieur tout le monde. On n'aurait pas cru que c'était un aussi grand artiste. Et... j'avoue que j'ai été beaucoup touché quand il a parlé de sa maladie, de son combat contre la maladie, parce que bon, à titre personnel, ma famille aussi a connu des problèmes de santé, et bon, je me suis un peu reconnu, et je me suis dit qu'il avait un grand courage de venir et d'en parler, et que même si ça n'allait pas forcément intéresser l'auditoire, que c'était très très courageux de sa part. Et bien sûr, un grand moment a été de le voir dessiner en live Madoka. Et vraiment, ça, c'est inoubliable de voir le niveau de détails qu'il a mis dans le dessin, l'amour qu'il a mis. Voilà. Même si tout le monde regrette qu'il n'a pas signé son dessin, c'était vraiment.
2: Alors, justement, est-ce que tu avais pu te faire dédicacer ?
3: Alors, malheureusement, ce jour-là, les dédicaces étaient au tirage au sort. Et j'ai tenté ma chance, mais j'ai pas été sélectionné. Et bien sûr, c'est une grande déception parce que énormément de gens ont eu des dédicaces. Et ces gens-là, on ne les connaît pas, ils ne fréquentent pas le forum. On sait juste qu'ils existent parce qu'on les a vus passer vite fait à la télé, mais je sais pas s'ils sont plus fans que nous, mais en tout cas, moi, je sais que j'aurai une dédicace et je l'aurai chéri toute ma vie comme un trésor. Voilà. C'est triste, mais c'est comme ça.
2: Alors, justement, Olivier, lui, a fait le combo gagnant. Tu as eu la chance de le rencontrer et tu as eu la chance pour avoir la dédicace.
4: Ouais, c'est comme le dit Punch, c'est le problème à Japan Expo, c'est qu'il y a différents types de dédicaces, il y a des dédicaces tirage au sort, il y a des dédicaces premier arrivé, premier servi, et c'est vrai que c'est un parcours du combattant, et je comprends la déception, parce que sur d'autres dédicaces qui étaient en tirage au sort, inversement, moi j'ai perdu aussi. Et quand on a envie d'avoir une dédicace de quelqu'un, d'un artiste qu'on apprécie et qu'on n'y arrive pas, la déception, elle est inévitable. Ce que je sais, c'est que Punch, lui, il était venu dimanche parce qu'effectivement, il y avait la conférence de Matsumoto. Donc, je ne sais pas si Punch voudra en dire un petit peu plus sur la sur la conférence. Donc c'est vrai qu'on avait vu Matsumoto dessiner une Madoka pour l'ensemble de Japan Expo. Et puis il nous présentait ses différents travaux. Et puis ce que j'avais aimé, c'était le petit côté fripon aussi du personnage de Matsumoto Izumi, parce que à un moment donné, ça dérive un peu. On parle de onsen, de choses un peu spéciales qui se passent dans les onsen, et on a découvert aussi Matsumoto avec son petit côté Atakomatsu caché. Et c'était vraiment très plaisant de voir ce personnage, effectivement, comme l'a dit Punch, quelqu'un de très simple, à mon avis d'une gentillesse infinie, qui a dû subir, comme l'a rappelé Fred, des années et des années de combat contre la maladie. Et je connais pas trop sa maladie, mais bon, on sait par exemple quand c'est des maladies type migraine et tout qui durent pendant des années, on sait ce que ça peut faire de subir ça à longueur de temps. Et malgré tout ça, même s'il a eu une longue période où il a moins fait d'œuvres que lors de corps. Malgré tout ça, c'est resté un être humain très très humble, avec ce petit côté aussi. À mon avis, je pense que ça aurait été sympa d'être ami avec lui pour partager un onsen, discuter de choses et d'autres. Et je pense que avec lui, on devait bien se marrer. Donc je ne sais pas si Punch veut dire quelque chose de plus sur la convention, enfin sur l'organisation sur la conférence en fait.
2: Punch ?
3: Oui, je vais rebondir forcément sur ce qu'a dit Olivier. Donc évidemment, j'ai découvert ces différents travaux en dehors de corps au moment de cette conférence. Parce que, comme je l'ai dit, je ne connaissais rien de l'auteur, donc évidemment ça m'a donné envie d'en découvrir plus sur lui. Et évidemment, un des grands moments de la conférence a été quand il a diffusé un extrait de Panic au bain public sur sa version Comic-Con avec les doublages des CU. Et c'est vrai que c'était un moment un peu chaud, voilà. oui, vous n'avez pas l'image, mais Olivier fait des signes particuliers. Voilà, mais donc non, c'était...
2: Oui, Olivier nous faisait le retranscrit de l'ambiance.
3: Oui, c'était un bon moment. Oui, on sentait que c'était un bon vivant. Et,
2: d'accord.
3: Et oui, c'est quelqu'un qui va nous manquer.
2: Fred ?
5: Oui, panique au bain public, c'était un moment très très particulier, puisqu'en fait c'était le seul chapitre du manga de corps que j'ai littéralement traduit en français pour mon site. C'était quelque chose d'inédit, il fallait que je le traduise, et c'est vrai que ça a été assez difficile de traduire les termes alors qu'on voyait effectivement les personnages dans des tenues assez excentriques et particulières. C'était un moment assez fabuleux, je trouve. Voilà. Traduire ce manga, c'était rendre hommage quand même quelque part à l'œuvre d'Izumi Matsumoto, parce que j'étais carrément dans son œuvre, et c'était un honneur pour moi de faire ce chapitre-là, même s'il était un petit peu particulier.
2: D'accord. Puisque c'est vrai que par rapport à l'œuvre, on a tous nos habitudes de consommation par rapport à une œuvre, mais souvent, on n'a pas forcément tout de suite la reconnaissance pour l'artiste qui l'a produit, et on peut avoir tendance à le consommer en fait sans avoir conscience qu'il s'agit du travail que quelqu'un a dédié sa vie. Et par rapport à Izumi Matsumoto, je suis un peu partagé. D'un côté, je suis un peu content pour lui. Beaucoup de mangaka, justement, ça brûlent leur vie en fait pour leur œuvre. Lui, dans son cas, il a pu en fait avoir une fin de vie sans s'acharner dans le travail. D'un autre côté, je suis assez triste parce que j'imagine qu'il y a un côté gâchis. Je pense à des artistes comme Rumiko Takahashi ou de Masakazu Katsura, qui peuvent, après un Maison Ikkoku, pouvoir produire un Radma 1,5 ou après un Video Girl High, pouvoir produire un Ice. Et je me dis qu'il y aurait possiblement, je ne sais pas si, c'est, si on aurait pu avoir une deuxième œuvre. Peut-être c'était, ça devient une parodie, évidemment, quand l'artiste n'a plus rien à donner, mais c'est une question à laquelle on n'aura pas de réponse. Sur ça, ouais, Punch.
3: En fait, je voulais rebondir. Donc pendant la conférence, donc Jimmy Matsumoto nous a parlé de ses autres œuvres. Et donc nous, cette année en France, on a eu la chance de voir édité en français son recueil d'histoires courtes qui s'appelle j'ai un trou de mémoire.
4: Graffiti.
2: Graffiti.
3: Merci. Oui, donc Graffiti. Olivier. Et ainsi que son manga en 3 volumes, Sesame Street. Sesame Street est un manga vraiment très très drôle, et c'est là qu'on reconnaît que Izumi Matsumoto était un génie du rire. Et je pense effectivement il aurait pu faire d'autres œuvres. Je pense qu'il aurait pu faire d'autres choses très intéressantes, et pas forcément faire une suite à corps, mais il aurait pu explorer divers horizons. C'était un mangaka bien plus complet que ce qu'on pourrait penser. Voilà, à la lecture des corps, il était capable de faire autre chose. Voilà.
5: Bah, il faisait aussi dans
2: Fred
5: dans la oui il faisait aussi, enfin il s'intéressait beaucoup au multimédia, oui. Au monde de ce que pouvait offrir la réalité de l'œuvre d'un manga à travers le l'ordinateur, le dessin assisté par ordinateur. En fait, il était, je trouve, assez pionnier au Japon de pouvoir s'inscrire dans cette lignée-là de mangaka qui s'intéressait aux nouvelles technologies. Voilà, et j'apprécie beaucoup Izumi Matsumoto parce que il était désireux de savoir, de connaître et d'évoluer vers d'autres médias pour exprimer son œuvre et son talent. Voilà, et il y est parfaitement arrivé, il s'est parfaitement adapté. Voilà, et je trouve que son esprit pionnier, c'est quelque chose que je respecte beaucoup.
2: Je ne sais pas si qualitativement, j'avais regardé les œuvres faites par, il avait utilisé, oui, des outils multimédia dans les années 90. Et il était effectivement un précurseur. Après, j'ai l'impression que l'outil technique n'était pas forcément encore prêt pour faire un rendu aussi qualitatif qu'au crayon. Fred, là-dessus ?
5: Il a quand même été un peu un précurseur sur les mangas, les mangas sous forme de CD-ROM. C'est vrai qu'à l'époque, oui, c'était le CD-ROM. Il a fait effectivement son épisode spécial Panique au bain public entièrement sur ordinateur. Et je trouve que c'était avec les dialogues qui étaient sous-titrés. Enfin, c'était assez marrant. Moi, je trouve que c'était un bon début, mais il n'a pas... Ah. Il n'a pas été plus loin, trop loin que ça, parce qu'en fait, sa compagnie n'a pas duré beaucoup de temps. Je crois que c'était, il a fait 5 volumes de CD-ROM et après ça s'est arrêté. Voilà.
2: Olivier.
4: Ouais, c'était comme dit Fred, c'était la série des Comic-Con en fait, effectivement en 5 volumes. Exact. Et moi, ce que je trouve bien là-dedans, c'est que bah, déjà, il a essayé d'être précurseur parce que aujourd'hui, on le voit avec les liseuses, on peut lire les mangas en noir et blanc ou en couleur sur tablette. Et Matsumoto, il avait vraiment été précurseur de ça parce qu'à l'époque où il a fait les Comic-Con, où il est passé au numérique, très peu d'artistes pensaient aller dans cette voie-là, quoi. Il a vraiment déniché ce besoin. Et à travers les Comic-Con, il a fait aussi un lien, il a fait le lien entre le manga et l'animé, en fait, puisqu'il a transformé son manga en apposant petit à petit de la couleur et en faisant également, comme l'a dit Fred, de l'ajout de sonorité, de son, de dialogue. Et en fait, il a fait un petit peu le lien entre le manga et l'animé. Donc, en faisant à la fois ce lien et en étant à la fois précurseur de ce qu'on trouve aujourd'hui sur les tablettes en termes de manga, enfin, il a été pionnier dans le domaine. Je pense qu'on peut le dire.
2: Vous avez encore les CD comment s'appelait ce titre ? Vous avez dit c'était
4: Comic-On.
2: Comic-On. Oui. Vous avez encore les CD parmi vous ? Quelqu'un les a ? Non.
4: Ça se... Je les ai jamais eu, moi.
2: Fred, peut-être ?
5: Non, moi non plus, mais il ne faut pas oublier qu'il y avait un CD-ROM qui a été édité quand il a fait son ouvrage en 2001 sur son ouvrage sur son œuvre d'art Graffiti. Il y avait un CD-ROM qui était intégré dans l'ouvrage et il y avait des extraits en fait de ce qui était présenté dans les différents CD-ROM Comic-Con. Donc c'était le seul moyen de découvrir l'œuvre multimédia de Izumi Matsumoto à travers ça.
2: Possiblement. Alors, pas,
5: je pense que vous, toi Olivier Punch, tu dois avoir, vous avez peut-être cet ouvrage.
4: Alors oui, moi je laisse le graphique anthologie, dont
5: c'est
4: tu
5: ça.
4: Parles,
5: qui, graphique qui anthologie, oui.
4: Qui effectivement contient un CD-ROM à la fin. Et on a le même problème sur le CD-ROM, je pense, mais en tout cas les Comic-Con, la difficulté aujourd'hui, même si on peut les trouver sur les sites d'enchères par exemple, c'est de pouvoir les lire parce qu'il faut une virtuelle machine d'un ancien Windows. Voilà, il faut un Windows 95 ou 98, je sais pas lequel, mais il faut une machine virtuelle pour pouvoir les lire parce que le Windows d'aujourd'hui mettra juste impossible de lire. Quoi.
2: Ah, Windows 95, l'interface de l'enfer. Punch pour toi?
3: Oui, bien sûr. Donc, je pensais en reparler par la suite. Oui, donc j'ai acheté le graphique anthologie à la conférence de Matsumoto et bien sûr j'ai les CD-ROM qui va avec. Et j'ai appris que ces Comic-Con existaient, mais bon, j'ai jamais pu mettre la main dessus malheureusement. Et oui, et comme disent les autres, même si je les avais, je sais même pas si je pourrais les lire. Il est vrai que je suis particulièrement intéressé par le Panic au bas public en version poupette parce que c'est vraiment quelque chose d'inédit. Je trouve que oui. Non, mais c'est surtout que Hiromi Tsuru, la voix de Madoka, nous a quittés. Donc j'aurais bien aimé écouter cet épisode en entier. Voilà, mais c'est parce que pour ça.
2: D'accord. Olivier?
4: C'est vrai que c'est une bonne idée, en même temps qu'on parle de Matsumoto et malheureusement son décès. C'est bien, effectivement, de rappeler que malheureusement, dans l'univers de Core, il est pas le seul. Et quelques années plus tôt, on a également perdu donc Hiromi Tsuru, la voix de Madoka. Et que ça a fait aussi un choc de se dire que on n'entendrait plus jamais cette voix si particulière et si chère à nos cœurs.
5: Oui, Olivier dit effectivement une chose intéressante au sujet des dernières années avant celle-ci, c'est-à-dire dans les années 2015-2017, effectivement, on a eu un certain nombre de décès. Pendant que Izumi Matsumoto souffrait personnellement de sa maladie, je dois citer quand même la chanteuse et l'animatrice Naomi Kawashima, qui était pour Izumi Matsumoto un modèle japonais de Madoka, qu'il appréciait depuis tout jeune en fait, et qui est décédé en fait à l'âge de 54 ans d'un cancer. Je trouve que effectivement les artistes que nous avons connus ou qui ont côtoyé Izumi Matsumoto sont morts trop jeunes, je trouve.
2: Oui, c'est fou.
5: Trop jeunes. Izumi Matsumoto lui-même aussi.
2: Très bien. Est-ce que un mot de conclusion sur l'artiste?
4: Je vais peut-être parler de ma dédicace quand même.
2: Ah oui, excuse-moi, Olivier, vas-y. Puisque c'est justement, c'est toi le seul qui a réussi.
4: C'était
2: à avoir
4: le cœur. Bah oui, ça serait dommage de s'en priver. Non, ce que je voulais rappeler aussi, c'est que Matsumoto, c'était également l'invité d'honneur mangaka de cette Japan Expo 2014. Donc c'est intéressant de le rappeler parce que ça a été aussi un petit peu contesté par les plus jeunes, d'ailleurs, parce qu'ils estimaient que Matsumoto, c'était un mangaka un peu ancien, qui n'avait pas une actualité en cours. Et voilà, les plus jeunes trouvaient que le mettre comme invité d'honneur, c'était trop pour Matsumoto Izumi. Bon, les trentenaires et les cadras apprécieront. Mais voilà, nous en tout cas, on est content d'avoir pu le voir, surtout qu'on savait pas que ce serait la seule et unique fois qu'on pourrait le voir en France. Donc je pense qu'il fallait pas louper l'événement. Donc, moi, je voulais parler un petit peu de la dédicace que j'ai eue. Donc il y avait deux types de dédicaces en fait. Il y en avait une qui était organisée par Tonkam, donc l'éditeur du manga à l'époque, et puis il y avait également la dédicace classique Japan Expo, donc deux types de dédicaces. Donc moi j'ai d'abord été sur le stand Tonka, mais alors je crois que c'était le samedi matin, donc fallait arriver assez tôt parce que une dédicace sur le stand éditeur, ça a l'avantage généralement de préserver, enfin de d'avoir la chance d'avoir plus facilement un dessin que au stand Japan Expo où c'est juste le plus souvent une signature. Donc il y avait à peu près une petite cinquantaine de personnes, je pense, de mémoire. Et donc ça a duré une heure hein, en tout. Et moi, je passais dans les 3-4 derniers. Et quand j'ai vu Izumi Matsumoto, donc il y avait un interprète, donc c'était Dunamis, qui était là, qui faisait donc l'interprétation française de ce que disait Matsumoto. Donc moi, j'ai dit à l'interprète, voilà, ce que j'ai envie de dire à Matsumoto, j'y avais réfléchi depuis longtemps, je lui ai dit, ça tient en une seule phrase, mais vous allez voir, ça va être très difficile à traduire. Je lui ai mis une petite pression à l'interprète. Ce que j'ai dit à Matsumoto en français, c'est « Merci d'avoir dessiné mes rêves
2: oh. ».
4: J'ai vu l'interprète qui me lançait un petit sourire et puis qui s'est dit « Bon, oui, effectivement, ça va pas être facile à traduire. Merci d'avoir dessiné mes rêves ». La traduction, ça a duré 2-3 bonnes minutes quand même. Et je voyais que Matsumoto, il était intéressé, il acquiesçait. Je le voyais prendre des pauses typiquement japonaises de quelqu'un qui réfléchit. On voyait qu'il était touché par ma passion pour corps.
2: Soka.
4: Et merci d'avoir dessiné mes rêves. Bah, c'était une manière de dire que pour moi, c'est une adolescence rêvée, en fait, Kimagure Orange Road. C'est comme ça que je l'ai vécu quand j'ai découvert pour la première fois Max et compagnie. C'est vraiment mon adolescence de rêve, parce que moi aussi, comme Kyosuke, j'aurais bien voulu croiser Madoka et Hikaru et vivre une amitié et un amour avec ces personnages. Et donc par la suite, il m'a demandé d'ailleurs quel était mon personnage préféré. Donc je lui ai répondu, comme beaucoup, que pour moi en tout cas, c'était Madoka. Et on voit qu'il avait compris l'interprétation, les propos de l'interprète. Il m'avait percé à jour parce qu'il m'a demandé ensuite si j'avais trouvé ma Madoka. Donc il avait tout compris de ce que je lui avais dit. Et je lui ai dit que malheureusement non. Mais bon, c'est jamais. Et donc après, je l'ai félicité pour son travail, pour toute son œuvre. Je l'ai remercié infiniment pour ce qu'il m'avait apporté. Et ensuite, moi, j'avais apporté le manga, donc c'était le manga Tonkam. J'avais apporté le volume 17 parce que j'aimais bien la couverture. Donc le volume 17 de Tonkam, c'est en fait Madoka avec une longue robe et son chapeau de paille rouge. Donc c'est un volume très... qui montre bien ce qu'est le personnage. Généralement, c'est vrai qu'une dédicace, on va la faire soit sur le premier volume, soit sur le dernier volume, le 18. Donc moi, j'avais choisi le 17e à cause de cette couverture. Et finalement, on ne pouvait pas signer la couverture parce que le crayon allait baver.
2: Ah.
4: Donc on nous a dit les dédicaces, ça sera à l'intérieur du volume. Donc c'est pas grave. Donc il a posé mon prénom comme c'était d'usage sur cette séance de dédicace et puis il a signé Matsumoto Izumi. Et ensuite j'ai demandé si on pouvait faire une photo ensemble. Donc il y a un des membres de l'équipe qui nous a pris en photo, donc Matsumoto, moi et l'ouvrage. Voilà, je vois Fred qui... Alors les auditeurs comprendront pas, mais je vois Fred qui monte la couverture du...
2: Superbe couverture, ouais.
4: De ce volume 17. Donc je vous invite à regarder le volume 17 de Tonkam. Vous verrez, c'est vraiment une... Pour moi, c'était la plus belle illustration. Donc j'aurais voulu qu'il me signe celle-là, mais comme je le disais, c'était pas possible avec le type de marqueur utilisé. Donc on a fait une photo ensemble, et puis il nous avait été dit en fait...
2: Tu as une photo avec Izumi Matsumoto, oui. C'est génial, c'est incroyable.
4: Oui, oui, oui. Je suis en photo, donc on voit Matsumoto Izumi, on me voit moi, et on voit le manga qui a été signé avec mon prénom et la signature Matsumoto Izumi. Donc je l'ai remercié infiniment pour ça. Et on nous avait dit en fait qu'on ne pouvait pas demander de dessin du fait de son état de fatigue. Et voilà, c'est normalement il faisait que des signatures. Mmh. Et comme je suis respectueux des règles, j'ai pas demandé de dessin initialement. Et puis il faut savoir que généralement les premières signatures elles passent assez vite. Et puis quand vous arrivez dans les derniers, s'il reste encore un peu de temps, y en a qui se risquent, on ne sait jamais, à demander un dessin. Et ça a été le cas de quelques personnes qui sont passées derrière moi. Et la dédicace a pris fin. Moi, je suis resté jusqu'au bout, hein, même si j'étais déjà passé, parce que je voulais continuer à voir l'auteur.

0: Là, l'interprète commence à me dire que c'est difficile parce que voilà, il y a l'état de santé du
1: Sûr.
0: mangaka que je ne suis pas, enfin que je connais très bien. Et puis, je suis quand même déçu. Et là, il y a l'instant magique, c'est que nos regards se sont croisés en fait avec Matsumoto. Et je pense qu'il a lu la déception en fait, une petite déception en moi. Et il a demandé à l'interprète, il a dit, mais que se passe-t-il? Qu'est-ce qui se passe? Et là, l'interprète lui a expliqué que voilà, j'aurais bien aimé aussi avoir un petit dessin. Et là, ce qui est génial, c'est qu'il a tendu la main en fait vers l'ouvrage que j'avais. Désolé, il
1: Ah,
0: a
1: wow.
0: tendu.
1: Ah,
0: Ouais, non, mais c'est. Enfin,
1: ben c'est touchant.
0: faut comprendre ce que ça fait. Donc, il a tendu la main vers cet ouvrage que j'avais en main. Et il m'a dit, je suis d'accord pour faire un dessin. Et il m'a dit, quel dessin, quel personnage vous voulez? Et j'ai répondu, je veux Madoka. Et je l'ai vu, je me suis rapproché. Et là, c'est un super moment parce qu'en fait, on le voit dessiner. Donc,
1: Ouais.
0: j'ai vu comment il dessinait le personnage. J'ai vu il dessinait, il commençait par le nez, ensuite le menton, après il dessinait les yeux, la chevelure. Et ce qui était émouvant, c'est qu'en fait il avait des difficultés à dessiner. On le sentait vraiment,
1: Ah, wow.
0: qu'il réfléchissait, qu'il prenait son temps, qu'il ne voulait pas rater le dessin. En fait, il voulait vraiment en plus faire un dessin qui soit réussi. On voyait qu'il y avait de l'effort. Enfin, voilà, qu'il devait certainement réfléchir, enfin, du fait de sa maladie, c'était vraiment pas facile de dessiner. Et au final, il m'a fait une Madoka qui est toute simple, mais qui est reconnaissable, qui a une âme. Le dessin, il a vraiment une âme. On reconnaît Madoka. Et si j'avais pu le recroiser, je pense que je saurais ce que je lui dirais, quoi. À l'époque, je lui avais dit merci d'avoir dessiné mes rêves. Et si j'avais eu la chance de le recroiser, je lui aurais dit un petit peu, j'aurais dit en m'amusant, vous m'aviez demandé si j'ai trouvé ma Madoka. Je l'ai trouvée, c'est tout simplement celle que vous m'avez dessinée.
1: Ouais. Ah, c'est adorable.
0: Ouais, on peut. Bon, je pense que tout le monde le sait, mais on peut rappeler le vrai nom de Matsumoto Izumi, Kazuya Terashima, pour lui rendre hommage jusqu'au bout en donnant sa véritable identité. Et ce que je voulais dire, oui, c'est que moi, ce que j'ai trouvé génial dans ce dernier ouvrage, c'est d'avoir en fait, c'est que Matsumoto, il a eu la reconnaissance de ses pairs, en fait, parce que là, tous ces dessins qui sont arrivés sur les réseaux sociaux et puis ensuite qui se sont pour les artistes connus qui se sont concrétisés dans un ouvrage en hommage à l'artiste, voilà, en quelque sorte c'est une consécration, une reconnaissance de tous les autres mangaka vis-à-vis du travail qu'il a fait et vis-à-vis de ses personnages, parce que on voit tous ces dessins de Madoka, d'Hikaru, de Kyosuke qui sont faits, même les sœurs jumelles, Manami, Kurumi, enfin il y a des tas de dessins qui sont faits par des artistes différents. Donc déjà, ça donne une bouffée d'air, ça donne quelque chose de nouveau sur lequel on peut peut-être demain rebondir. Mais c'est vraiment, on voit que ces personnages, nous, on les a aimés, mais qu'il y a des tas d'autres mangaka au Japon parmi les professionnels qui ont également aimé ces personnages. Et moi, j'ai trouvé que c'était un superbe hommage, en tout cas, qui était fait par tous les pairs de Matsumoto.
1: D'accord. Punch?
2: Oui, j'ai une petite anecdote marrante qui me revient. Donc, suite à la traduction de cet hommage. Donc en fait, dans cet ouvrage, à un moment donné, on raconte que donc Izumi Matsumoto, en fait, il reproduisait des dessins de Go Nagai quand il était au lycée et il les donnait à ses camarades de classe. C'est quelque chose qui m'a fait beaucoup rire. Voilà, c'était quelqu'un de très précoce dans tous les sens du terme.
1: Oui.
2: Et il avait déjà un très beau coup de crayon dès le départ, donc lui, il était vraiment fait pour ça.
1: Gonagai qui avait adoré justement le comique de situation et

0: rapport avec les relations hommes-femmes et qu'on retrouve dans l'œuvre de Matsumoto. Fresh, je t'avais pas relancé là-dessus. Tu disais que son nom est le nom d'un groupe au sens où c'est plusieurs personnes, c'est ça?
1: Oui, parce qu'en fait, quand il était au lycée, il avait des amis qui
2: en duo.
1: Voilà, c'est un duo avec un ami de son lycée et ils ont décidé avec. Je crois qu'il y avait d'autres amis aussi, mais il y en avait un en particulier, celui qui a justement témoigné dans l'ouvrage commémoratif. Izumi Matsumoto, c'est le nom d'une association entre des amis dont faisait partie Izumi Matsumoto. Alors, je ne savais pas si c'était entre le moment où il a décidé de faire de la musique ou du manga. C'est vrai que c'est un peu difficile cette période-là, même. Je n'ai pas beaucoup d'infos là-dessus. Mais en tout cas, oui, Izumi Matsumoto est un nom collectif, en fait. Ah, voilà. C'est ce qu'il faut savoir.
0: Donc, connaître justement l'artiste, c'est ce qui nous rassemble, évidemment, l'œuvre qu'a laissée Izumi Matsumoto. Donc, l'artiste n'est plus là, vous avez dû vous en rendre compte en écoutant ce podcast. Chacun des intervenants a manifestement une connexion extrêmement forte avec l'œuvre et a pu et encore essaye de faire vivre, en fait, et partager ce ressenti par rapport à l'œuvre. Et là-dessus, Fred, ton nom vient tout de suite. Ton site est véritablement une intersection dans la communauté francophone de Core. Ton site est vraiment... Est-ce que c'était le premier site?
1: Oui, on peut dire que c'était le premier parce qu'en fait, c'était en 96. Hein. À part les sites américains, celui que Olivier citait tout à l'heure, celui de Rob, RobScore, qui effectivement était plus un moteur de recherche sur Core dans une sorte de communauté américaine essentiellement. Moi, effectivement, j'ai créé le premier site Core francophone sur le web à cette époque-là, donc c'était le 28 décembre 96, et il était spécialisé au début sur la musique, parce qu'en fait, j'ai pas simplement accroché sur l'anime, mais aussi sur la musique, et j'avais effectivement acheté les CD, j'avais beaucoup apprécié les musiques de Shinkor aussi, et j'avais décidé de faire un site un peu particulier qui n'était pas un site où on présente des personnages. D'ailleurs, dans aucune des rubriques du site, on présente les personnages comme le font la plupart d'autres sites. Et alors, effectivement, on parle de site web, hein, parce qu'aujourd'hui, on parle de blog, on parle de compte Twitter, Facebook et compagnie. Mais là, c'est un site web, hein, qui est constitué de plusieurs centaines de pages web. Je pourrais en dire 700, 800 maintenant, depuis 96. Ah oui, carrément, ouais. Et il y avait effectivement une volonté de ma part de présenter... surtout les musiques de Core, qui étaient quelque chose de pas trop connu à l'époque, parce qu'on connaissait l'animé avec Max et compagnie, qui était très diffusé à l'époque. Et j'avais aussi voulu faire un site où on présentait un petit peu l'actualité au Japon avec Shinkor. Alors, tout ceci a évolué, effectivement, puisque on s'est retrouvé dans une communauté, des gens se sont passionnés pour l'œuvre, effectivement, je me suis diversifié en différents thèmes, comme les fanfictions, comme les fanarts, les fanmangas, d'autres faisaient de la musique aussi, il y avait des passionnés musiciens qui faisaient des chansons de Max et compagnie un petit peu perso. Il y a aussi des reprises, aussi des medley que j'ai publié sur mon site, comme celui de l'épisode 43, dont je me souviens bien, c'est extraordinaire. Donc il y avait un emballement, je dirais, à cette époque-là. Il fallait le faire, il fallait prendre le tournant. Et puis j'ai connu la communauté qui a permis d'étendre le site, puisque effectivement le site, c'est pas que moi, c'est aussi une communauté qui a contribué à pas mal de choses. Et je les en remercie, j'en profite, pour tout ce qu'ils ont fait pour moi, et en particulier quand j'ai perdu le site au début des années 2001, il a complètement disparu, et grâce à la communauté, j'ai pu reconstituer un site web complet de plusieurs centaines de pages web.
0: Et qui est toujours actualisé, hein, qui est toujours actualisé aujourd'hui.
1: Malgré la vétusté ou le look du site qui est effectivement de l'internet V2, V.2, je sais pas quoi, j'entretiens ce site web quasiment très régulièrement.
0: Ah. Voilà. Alors, Olivier fait le signe d'un cœur avec les mains. Ah. Olivier, tu veux dire quelque chose justement?
2: J'adore ce site. Ouais. Oui, ben moi j'aime bien le style du site parce qu'il est, il rappelle l'époque aussi. C'est effectivement, on a des beaux sites en web 2.0, etc. Là où aujourd'hui, c'est vrai que les sites web disparaissent un peu au profit des réseaux sociaux. Ouais. Et ce que j'aime bien justement dans le site de Fred, c'est que voilà, on retrouve, on a ce côté nostalgique qu'on a pour la série qu'on retrouve aussi au travers de son site qui est effectivement tout en ayant évolué par rapport aux technologies de l'internet, parce que c'est pas non plus les premières pages comme il y a 20 ans, mais il y a un petit côté nostalgique qui reste sur le site que moi j'aime beaucoup. Et alors là où je voulais rebondir, c'est quand Fred il dit j'ai connu la communauté. En fait, Fred il a fait plus que connaître la communauté. Pour moi, il l'a créée. En fait,
0: ouais, je pense
2: moi,
0: aussi,
2: il l'a initiée. Et moi, ce que j'aime bien dans le site de Fred, et on le voit bien, c'est qu'il y a des tas de personnes qui sont venues enrichir son propre propos. En fait, le site de Fred, c'est des réflexions de Fred, et puis c'est aussi des travaux d'autres fans qui sont venus enrichir le tout. Et pour moi, il a vraiment été fédérateur, quoi. Il a vraiment fédéré cette communauté francophone. Et on le voit, il y en a qui sont venus comme Youvi par exemple avec des dessins qui sont juste fabuleux. Ouais. On a eu des musiciens qui ont fait des variations sur des BGM ou des chansons de corps. Chacun y est allé de sa petite réflexion. Moi, j'en ai fait quelques-unes pour Fred sur son site. Et comme tu le disais, moi, ce que j'avais envie, c'était de me différencier. Donc je voulais surtout pas faire ce qu'on trouvait déjà ailleurs. Donc une des réflexions, effectivement, Fred en a parlé, c'était de montrer la fin du manga parce que il y avait de la censure dans la série TV, mais il y avait aussi de la censure dans le manga avec des pages qui avaient disparu. Enfin c'était moins de la censure, mais c'était, on va dire, que le manga, il y a eu une édition normale et puis une édition un petit peu à rallonger. Et donc la partie rallongée, tout le monde la connaissait pas. Et moi, ce dont je suis le plus fier sur mes anciens sites, comme aime à le rappeler mon cher Fred, c'est les épisodes, les vidéos que j'ai produites au début des années 2000. Parce qu'il faut savoir que des clics images sortira le coffret des DVD de corps en VOSTF. J'ai vérifié la date, c'est en février 2004. Et donc, 3 ans avant, en août 2000 et en février 2001, j'ai produit 2 vidéos en version originale sous-titrée en français parce que mon but, c'était de... Une fois que moi, j'ai été passé de Max et compagnie à Kimagure Orange Road, j'avais aussi envie de dire ce que c'était que corps finalement, parce qu'à l'époque, tout le monde avait encore Max et compagnie en tête et personne ne connaissait corps, ou presque. Et sur internet, j'avais envie de montrer ce que c'était qu'un épisode en entier, sans censure, et puis une version originale sous-titrée en français.
0: Super.
2: Parce que ça n'existait pas et parce que ça permettait aux gens de découvrir les voix originales des personnages, Madoka, Kyosuke, Hikaru. Ça permettait aussi d'entendre la musique, les génériques ou les BGM.
0: Alors, question pour toi, Fred, et pour toi, Olivier. Tous les deux, Fred, ton site ne s'est pas appelé tout de suite Max et compagnie. Olivier, tu as eu le besoin d'aller vers la VO, en fait, d'apporter au public français la VO sous-titrée. Pareil, c'est, vous ressentez, vous aviez ce besoin d'aller vers le produit original, en fait, et dans quelle mesure, comment vous vous positionnez par rapport à la version adaptée française? Peut-être Fred en premier, puisque tu étais.
1: Disons que mon site ça n'a jamais changé de nom, en fait. Il s'est toujours appelé Kimagure Orange Road Musical. Musical, plus exactement. Et c'est par la musique, effectivement, que j'ai présenté corps à la communauté des fans qui voulaient bien venir sur mon espace. Je disais que, effectivement, j'avais Max et compagnie, effectivement, derrière moi. Mais comme je le disais, je ne voulais pas faire de la redite sur ce qu'on connaissait déjà des personnages de la version française. Donc, c'est pour ça que je fais juste une sorte de clin d'œil au début de mon site dans la présentation, quand Madoka dit « Ah oui, vous vous souvenez de moi, c'est Sabrina, etc. » Mais à part ça, c'est tout. Après, on passe à autre chose et on passe à Core. Et je n'ai pas souhaité parler de Max et compagnie parce que c'est quelque chose que j'avais vécu pendant toutes les années 90 et que je voulais pas redire à travers ce site web-là. Il fallait avancer. Je savais qu'au Japon, il y avait des nouveautés que je ne connaissais pas encore, des choses qui allaient venir. Bon, je savais pas que j'étais effectivement à la fin de tout, mais j'avais tout un univers à découvrir et je voulais pas ressasser le passé. Voilà, il fallait que j'aille de l'avant. Et le futur pour moi, c'était effectivement la créativité, dont on parlera certainement tout à l'heure. Voilà.
0: Et pour toi, Olivier, le besoin d'aller vers la VO?
2: Moi, Max et compagnie, en fait, c'est un souvenir d'enfance, le titre. Et le besoin de la VO, tout à l'heure, j'en discutais quand j'avais eu des correspondants au travers d'un magazine, là où j'avais passé une petite annonce pour avoir retrouvé la série TV en VHS, en copie. Au travers de mes échanges, on m'a parlé de censure, justement, de personnes qui connaissaient Core, elles, parce qu'elles avaient plus de contact avec le Japon. Ouais. Et j'ai récupéré des copies de VHS de la version japonaise, et quand j'ai vu la version japonaise, je suis tombé de ma chaise, quoi. Je m'attendais pas à...
0: Le générique.
2: J'avais déjà adoré en VF, et là en VO ça prenait une toute autre dimension, et il y avait aucune raison de garder ça pour soi, quoi. Il fallait le transmettre. Et il fallait sortir de Max et compagnie. C'était sympa quand on était plus jeune, mais il fallait que... Moi, je voulais vraiment que les gens qui ont connu Max et compagnie comme moi découvrent Core de la même manière que je le découvrais. Je voulais pas... Il fallait que les censures et que la VO, elle soit transmise. Ouais, c'était un acte de transmission aux autres de ce que j'avais découvert. Je voulais surtout pas faire ce qu'on trouvait déjà ailleurs. Donc, une des réflexions, effectivement, Fred en a parlé, c'était de montrer la fin du manga parce que il y avait de la censure dans la série TV, mais il y avait aussi de la censure dans le manga avec des pages qui avaient disparu. Enfin, c'était moins de la censure, mais c'était, on va dire, que le manga, il y a eu une édition normale et puis une édition un petit peu à rallonger, et donc la partie rallongée, tout le monde la connaissait pas. Et moi, ce dont je suis le plus fier sur mes anciens sites, comme aime à le rappeler mon cher Fred, c'est les épisodes, les vidéos que j'ai produites au début des années 2000. Parce qu'il faut savoir que des clics images sortira le coffret des DVD de Core en VOSTF. J'ai vérifié la date, c'est en février 2004. Et donc 3 ans avant, en août 2000 et en février 2001, j'ai produit deux vidéos en version originale sous-titrée en français, parce que mon but, c'était de, une fois que moi j'ai été passé de Max et compagnie à Kimagure Orange Road, j'avais aussi envie de dire ce que c'était que Core, finalement, parce qu'à l'époque, tout le monde avait encore Max et compagnie en tête et personne ne connaissait Core, ou presque. Et sur Internet, j'avais envie de montrer ce que c'était qu'un épisode en entier, sans censure, et puis une version originale sous-titrée en français. Super. Parce que ça n'existait pas, et parce que ça permettait aux gens de découvrir les voix originales des personnages, Madoka, Kyosuke, Hikaru, Ça permettait aussi d'entendre la musique, les génériques ou les BGM que certains n'avaient jamais entendu. Et puis ça montrait surtout que, en plus des censures de la VF, c'était mal traduit ou c'était traduit un peu gnangnan, alors que en fait il y a des dialogues beaucoup plus percutants. Donc du coup j'ai fait le premier épisode en août 2000. Et puis après, alors j'ai pas continué la série TV, mais par contre ce que j'ai vu, c'est que ça avait incité justement un fan subber notamment à réaliser le sous-titrage complet. Et puis le but c'était de montrer aux gens ce que c'était et puis d'espérer un jour qu'un éditeur voit que bah oui, Core, c'est Max et compagnie, finalement ça n'a rien à voir et que ça sorte un jour en DVD, en VOSTF, et c'est arrivé 3 ans après. Mais ce que moi je suis assez fier, parce que je pense que j'ai été d'une certaine manière, je fais partie de ces gens qui ont permis à d'autres de se dire « Ah bah oui, tiens, Core, il va falloir y songer sérieusement parce que ça mérite le coup d'œil. » Et puis en février 2001, comme je voulais pas continuer sur la série, je voulais faire un cadeau encore plus important aux fans de la communauté en faisant la version originale sous-titrée en français, cette fois-ci de l'épisode pilote. Parce que là, il était totalement inconnu. Il y avait une version sous-titrée en anglais de pas très bonne qualité.
0: Tu parles du pilote de 86, hein ?
2: Oui, le tout premier, l'épisode qui a été réalisé en fait avant la série TV.
0: Qui est un ovni, hein, quand même.
2: Mais c'est un épisode qui est, quand on est fan, c'est un épisode qu'il faut voir. Et il circulait sur des réseaux internet uniquement en anglais, et j'en ai fait donc en février 2001 une version sous-titrée en français, et 3 ans plus tard enfin on a un éditeur qui s'intéresse à la série et qui sort Core en VOSTF avec, malheureusement, j'aurais espéré un sous-titrage repris à zéro avec un interprète japonais ou voilà, quelqu'un qui maîtrise. Et malheureusement, c'est une version un peu fansubée qu'on a trouvée en commercialisation. Donc c'est la seule déception que j'ai eue. C'est que encore aujourd'hui, on peut dire que c'est cool, on a une VOSTF de Core, mais c'est pas une VOSTF parfaite, et on parle de Blu-ray à venir un jour, et malheureusement, j'ai bien peur que ces Blu-ray ne présentent pas encore une VOSTF qui soit refaite, quoi, de zéro.
0: Ouais. Alors pour les auditeurs, je mettrai le lien vers le site de Fred et également le lien vers le forum pour que vous puissiez jeter un coup d'œil. Alors les deux ont leurs fonctions différentes. Hein. Si vous cherchez des discussions in vivo, des fois même dans la journée, ce serait plutôt le forum. Le site de Fred, c'est vraiment la caverne d'Ali Baba de tout ce qui est après outils multimédia ou réflexion ou autre. Olivier ?
2: J'en profite, venez nombreux sur le forum, parce que là, si je me réfère aux nombreux fans que j'ai vus à Japan Expo pour venir dire merci à Matsumoto Izumi pour son travail, je me suis toujours demandé où ces fans étaient en dehors.
0: Sur les réseaux sociaux.
2: Voilà, ouais, mais c'est dommage de d'être timide et de pas venir de temps en temps un peu plus souvent sur notre forum. En tout cas, ils sont les bienvenus si jamais ils veulent venir un jour discuter de sujets et d'autres. On les accueillera avec grand plaisir.
0: D'autant plus que moi personnellement, c'est ce que j'avais senti. Je pense qu'on l'avait tous. Il y a un moment où quand on est au contact de cette œuvre ou d'une autre d'ailleurs, il y a un besoin en fait de le partager, de voir si d'autres l'ont ressenti de la même façon, avec des nuances ou autres. Et moi, ça a été, alors je ne savais pas du tout ce que je faisais. Le premier contact avec le site de Fred, c'était dans les années 90, où je venais chercher les fichiers MIDI avec leur bruit un peu métallique pour les bandes-son de corps.
1: Ils sont toujours là, hein.
0: Ils sont toujours là, ouais, je sais.
1: Ils sont toujours là. Et tu peux les récupérer encore.
0: Fred, tu t'en souviens certainement pas parce que tu as dû en recevoir beaucoup, mais Pour avoir vu le premier film assez tardivement, hein, même début, je crois que c'était 2012-2013, je t'avais écrit un email puisque je ne savais pas du tout comment réagir, j'étais totalement bouleversé. Et donc, je me rappelais de ton site et je t'avais écrit un email pour te dire à quel point j'étais bouleversé, alors que je ne te connaissais absolument pas. Tu m'as gentiment répondu un long email également. Bah,
1: c'est normal, je réponds à tous mes emails, hein, à part ceux qui sont incendiaires, mais j'en ai très peu, hein, je vous rassure. Hein. Sur un type de sujet comme celui-là, corps, honnêtement, il n'y a pas matière à se faire le guerre, il n'y a pas, y a pas de, d'animosité, etc. Tout se passe bien. Donc, en tout cas, oui, Cody, effectivement, tu faisais partie de ceux avec lesquels je correspondais beaucoup ou très peu. Il y en a qui venaient qu'une seule fois, etc. C'est vrai que les échanges par email, ça se faisait beaucoup autrefois. Maintenant, ça se fait plus par, effectivement, par le forum. Les réseaux sociaux, non, j'ai jamais trop accroché à ça. C'est vrai, hein, j'ai jamais montré sur mon site un lien Twitter, Facebook ou Instagram et compagnie, hein, si je puis dire. Je n'ai pas,
0: Olivier,
1: moi à titre perso, hein, je dirais, hein, je ne me suis permis que de faire une chaîne YouTube seulement. Voilà, c'était tout. Je m'en suis resté là.
2: Dans les actus, on voit quand même du Twitter là, avec l'exposition de Ranch Road actuellement là. Qui...
1: Bon, c'est Akibita Kada, c'est une exposition majeure en 2021. C'est un hommage à Izumi Matsu. Oui,
2: il y a des exceptions à la règle.
0: Absolument.
1: J'admets qu'il peut y avoir effectivement des liens Twitter, Facebook sur la page actu, mais tu me verras pas avec une page Facebook comme d'ailleurs le font les Italiens là. Ils sont complètement sur Facebook après avoir été pendant quelques années sur des sites web. Bon bah ils sont passés à ça et nous on a gardé une communauté. Je dirais traditionnel, site web d'un côté et qui appelle à aller se rassembler autour d'un forum. Voilà, ça s'appelle un forum.
0: Alors justement, moi, ce qui m'a remis au contact du forum, puisque je suis revenu de façon intermittente, et d'abord par ton site, les réseaux sociaux apparemment, hein, le décès de Matsumoto Sensei a fait réagir pas mal de gens par témoignage. Je réalisais que ces réseaux sociaux, donc il y a plusieurs pages sur Facebook liées à l'univers de Core, pas vraiment francophones, plutôt anglophones, en italien, en espagnol. Mais je me posais la question, justement, comment je pourrais contribuer à tout ça ? Et l'idée du podcast est venue, mais ça me semblait bizarre. J'aimais beaucoup consommer des podcasts sur Core, mais c'était généralement Anime Song, je crois, ça s'appelle. C'était généralement des podcasts qui n'étaient pas dédiés à Core, mais qui pouvaient en aborder un aspect, pas mal dans le domaine anglophone. Et en cherchant un tout petit peu, en fait, je suis passé sous les radars, j'ai visité votre forum, en fait, sans y être inscrit, et je m'apercevais qu'il n'y avait pas de projet. Par contre, pour avoir tenté de lancer l'idée du podcast, j'ai rapidement vu à quel point ça suppose Core est une œuvre ancrée dans les années 80 et dans un univers culturel que je ne maîtrisais pas nécessairement. Et le forum m'a beaucoup aidé. C'est là où j'ai rencontré donc, Fred, qui a une très bonne en fait, culture encyclopédique hein, de l'œuvre et de tout ce qui est après connaissance de l'artiste. Hein, vous m'avez tout rapidement corrigé sur l'arrivée de Core en France, puisque je ne l'avais pas vécu de la même façon. J'essayais de trouver des informations, de les glaner à droite à gauche. Punch m'aide beaucoup également pour sa culture japonaise. Punch là-dessus, comment tu sais autant de choses sur la culture japonaise ? C'est Punch là-dessus mon senpai.
3: C'est à moi de parler ?
0: Oui, Punch, j'en reviens pas. À chaque fois, tu as des connaissances inexplicables sur la culture japonaise, sur des détails.
2: Tu as vu la bibliothèque derrière lui ?
0: C'est vrai, les auditeurs ne voilà. Le voient pas, mais il faudrait voir. On est,
1: tout est là.
0: La bibliothèque de France.
3: C'est pas compliqué. Je suis un grand consommateur, un grand passionné. Et j'avoue, avoir ma rencontre avec la culture japonaise a été un peu comme la rencontre avec Core. C'est quelque chose qui m'a percuté et je dirais que en fait je trouve que cette culture est tellement différente de la nôtre, elle est tellement... En fait, entre le Japon et l'Occident, ça n'a rien à voir. Donc j'ai toujours été étonné pourquoi ils dorment par terre, pourquoi ils mangent avec des baguettes, pourquoi ils enlèvent leurs chaussures quand ils rentrent chez eux. Enfin, toutes ces choses-là, mais je me suis dit, mais pourquoi ils font ça? Et donc j'ai cherché à creuser petit à petit. Et donc j'ai regardé beaucoup de films, beaucoup de séries, beaucoup d'animés, j'ai lu beaucoup de mangas. Et dès que je trouve des choses qui me sortent de l'ordinaire, je creuse un peu la question. Et je suis un peu comme une éponge, en fait. J'absorbe un petit peu tout ça, voilà. Et parfois, j'arrive à sortir des points culturels, voilà. Mais bon,
0: ce qui est
3: je
0: très
3: pratique. Pas non plus être un expert en la matière, voilà.
0: Non, mais de toute façon, mais avec Fred, puisque j'ai surtout travaillé avec Fred et Punch sur la rédaction, alors que les auditeurs le sachent, quand un podcast se crée, il y a une phase d'abord où j'écris un script de base, mais qui est fortement amendé par Fred et Punch, puisqu'il y a des tas d'analyses qui sont enrichies. Une personne ne peut absolument pas analyser cette œuvre. Il y a tellement de renvois à la culture japonaise. Fred, tu m'évoquais parfois, on a des perceptions différentes de mêmes scènes dans le manga. Et c'est vrai, que ce soit avec toi ou avec Punch, c'est toujours fait de façon bienveillante. On peut garder des désaccords, mais on peut, d'une certaine façon, justement, apprendre de ces désaccords.
1: Oui, tout à fait. Et moi, j'apprécie beaucoup, effectivement, ce que tu réalises, Cody, parce que c'est complètement inédit jusqu'à présent. Jamais on a eu dans la communauté francophone quelqu'un qui s'investissait autant dans des podcasts. On n'a jamais vu ça auparavant. Il y en a qui s'investissaient avec des fanfictions, d'autres avec les dessins, etc. Mais là, c'était complètement inédit. Donc, j'apprécie beaucoup ce que tu as initié et que tu vas, semble-t-il, continuer à réaliser pendant les prochains mois. Hein, bravo passage. Ça me donne l'occasion, grâce à toi, de revoir un petit peu mes conceptions sur les personnages, les scènes, etc. Puisque je revicore grâce à ces podcasts qui me permettent de retrouver les épisodes quelques mois, quelques années après les avoir vus. Et grâce à toi, je me remets un petit peu dans le bain de corps à travers des réflexions que tu mènes et que je, comme tu dis, j'amende, mais en gros, c'est toi qui fais le plus gros du boulot quand même, faut l'avouer.
0: Ah, et les gens ne voient pas les débats qu'il y a derrière les
1: Ah non, mais c'est extraordinaire. Ouais, c'est extraordinaire. Mais en tout cas, ça me permet effectivement de dire ce que je pense de l'œuvre, et toi tu vois à travers nos écrits, puisque il n'y a pas que moi, il y a aussi Punch et Olivier aussi qui vient en renfort sur les sujets particuliers. Moi j'apprécie beaucoup ce système que tu as adopté. Ça me fait retrouver un nouveau corps grâce à toi, voilà. Et pourtant ça fait 25 ans que j'y suis, hein, à fond dedans, voilà.
0: Olivier, bah, et Punch,
1: c'est pas le seul qui l'ont.
2: Ouais. Oui, alors moi, à l'inverse, j'interviens pas vraiment sur les podcasts, parce que je sais qu'avec Fred et Punch, tu as déjà, à mon avis, suffisamment d'éléments contradictoires sur tes propres propos. Et puis moi, ce qui m'intéresse aussi, c'est d'avoir ta vision de corps. En plus, comme tu l'as dit en introduction, on a vu corps à la même période de l'adolescence. Donc, en plus, moi, c'est ton avis particulièrement m'intéresse sur cet aspect-là. J'ai écouté pour l'instant les deux premiers podcasts, hein, mais comme je te l'ai déjà dit, c'est un travail très professionnel. Il y a rien à dire. C'est vraiment super. Ce que je voulais ajouter en plus, c'est que on a fait par le passé des réunions, moi ce que j'appelle ça des réunions coresques, où on se retrouve in real life tous ensemble, et c'est très sympa de se retrouver et puis de se découvrir pour ceux qui se sont jamais vus. Et sur ces réunions-là, automatiquement, on parle de corps, mais on ne parle pas que de corps. C'est normal, on a aussi envie de se connaître un peu plus intimement, entre guillemets, savoir ce que fait chacun, etc. Et ce que j'aime bien dans ce hors-série, où il y aura peut-être des suites, on verra. Mais en tout cas, ce que j'aime bien dans ce hors-série, c'est que Tu nous mets vraiment face à des questions, on se retrouve tous ensemble et finalement on est vraiment sur une session 100% corps. Et c'est l'occasion, comme vient de le dire Fred, de replonger dans l'univers de corps que moi ça fait 30 ans, donc là la dernière fois que j'ai vu le dessin animé, je sais pas, mais ça fait quand même quelques années, je l'ai peut-être pas vu depuis 4 ou 5 ans hein, l'animé. C'est pareil, la musique, j'ai réécouté la musique récemment pour un point dont on parlera un petit peu plus tard sur le choix de notre chanson. Et du coup, j'ai réécouté la musique, les chansons de corps que j'avais pas écoutées depuis un an ou deux peut-être. Donc là, ton système de podcast, non seulement c'est une super idée, comme l'a dit Fred, ça n'a jamais été fait, et vraiment le rendu, il est super, il est excellent. Mais en plus, la petite touche supplémentaire, là, c'est que tu arrives avec des gens comme moi à les réveiller un petit peu alors qu'ils étaient endormis. Et tu vois, là, je résiste à la contradiction parce que je sais que ça va me prendre du temps si je veux rebondir. Mais en tout cas, c'est vraiment entraînant, motivant et... Et quand j'écoute les deux premiers podcasts que j'ai écoutés, il y a des choses sur lesquelles j'avais envie de rebondir et je pense que je trouverai un moyen de rebondir d'une manière ou d'une autre. Je ne sais pas sous quelle forme, mais en tout cas, voilà.
0: La forme d'un hors série.
2: Il y a de l'émulation en plus, au-delà de ton travail personnel, il y a en plus de l'émulation chez les autres.
3: C'est vrai qu'en dehors du forum, je ne suis pas trop l'actualité de corps dans le monde. Heureusement que Fred le fait pour nous. Et donc déjà, oui, donc le forum est très très calme en ce moment. Donc voilà, donc ça me désole. J'aurais envie de lancer des choses, mais que personne ne va s'y intéresser. Et par miracle, tu es arrivé, Cody. Voilà, tu as proposé quelque chose de frais. Voilà, une idée vraiment originale et en même temps très ambitieuse. Le podcast, voilà, bon, vraiment c'est une très très bonne idée et ça m'a donné, voilà, je sais pas, l'impulsion pour repartir. Voilà, ça m'a motivé à revoir la série régulièrement. Donc je revois les épisodes à chaque fois qu'un script sort, je revois les épisodes. Ça me permet aussi de re-réfléchir à nouveau à toutes les scènes, aux moments clés, aux moments importants. Et voilà, donc c'est vraiment le... Je dirais que d'un point de vue intellectuel, ça me fait beaucoup de bien. Je trouve que tu as une vision de corps qui est très intéressante. Voilà, on partage pas toujours tes
0: points de vue,
3: mais c'est justement ça qui est intéressant, c'est que tu as ta propre vision. Et je fais en sorte, et je pense que c'est la même démarche pour Fred, on fait en sorte de te laisser donc sur ton idée. Et on va juste corriger les points factuels qui ne nous semblent pas justes. Mais c'est avant tout, c'est ton projet, c'est ton bébé. Donc le 95% du travail, c'est toi qui le fais. Nous, on est juste là pour apporter les 5%. Et justement, c'est très motivant. Voilà, et on souhaite vraiment du fond du cœur que tu ailles jusqu'au bout. Et c'est même quelque chose d'un peu égoïste parce que...
2: De toute façon, on va t'y obliger.
0: Je sais pas, ouais. Après 2023 si on garde le rythme. Mais... Alors, si vous êtes prêts, on va basculer sur qu'est-ce qui vous plaît le plus sur Core.
1: Non, mais on est complémentaires, c'est ça l'avantage des fans, c'est qu'on apprécie Core selon certains aspects qu'on apprécie particulièrement. On est tous autour d'une communauté qui effectue un travail créatif autour de certains personnages, autour d'un thème musical, autour d'une idée de fanfiction. Et c'est vrai que ce qui me plaît le plus dans Core, oui, alors c'est vrai, je peux débattre très longtemps autour de l'ambiance, du rythme, de la musique, etc. C'est effectivement les aspects créatifs que l'on peut réaliser autour. Mon site Core présente effectivement différents types de créations de la part des fans. Et moi, c'est vrai qu'au début, quand je voulais faire de la musique autour du site, et bien finalement, j'en suis venu moi personnellement à faire des fanfictions parce que je trouve que les fanfictions, c'est un univers étendu qui me permet d'exprimer corps à ma manière. Peut-être parce que j'estimais que Izumi Matsumoto, quand il a fait avec Kenji Terada les romans, bah, c'était pas suffisamment, à mon goût, développé. C'est vrai que j'ai pas trop apprécié les romans, personnellement, en particulier bah, le Shin Core 2, le Shin Core 3. J'ai estimé que là, la communauté des fans francophones de Core a tous les atouts créatifs pour créer quelque chose autour de cet univers-là, et je me suis lancé là-dedans depuis quasiment le début des années 2000, quasiment. Hein, voilà. Et derrière ça, bah, il en a résulté toutes sortes d'histoires que je ne peux pas raconter parce que ce serait trop long, et c'est des centaines et centaines de pages de là, mais ça a inspiré quand même pas mal de monde autour de la communauté, puisque si je prends l'exemple d'un fan qui est un petit peu disparu ces dernières années, qui s'appelle Eric Jus, il avait fait je ne sais combien de chapitres sur Max et compagnie. C'était sur Max et compagnie, carrément, hein. C'est pas sur Corse, c'est sur Max et compagnie.
2: En bouquin.
1: Il a fait un bouquin aussi. Eh bien, je dois avouer que je suis heureux qu'on ait été aussi créatif au sens littéral et littéraire du terme. Je pense que nous devons continuer sur cette voie. Voilà. D'accord. Et c'est ce que je fais quand je le peux. Voilà. Mais bon, voilà.
0: Olivier ?
2: Fred a raison, il parle des fanfictions, mais effectivement, la créativité, elle va au-delà des fanfictions où les fans ont envie de prolonger l'œuvre et puis d'inventer des suites, d'inventer des réalités alternatives, ce que permet facilement l'œuvre grâce à la présence du pouvoir. Mais on a aussi bah, tous les fans comme Yuvi qui produisent des illustrations aussi belles, on peut le dire, que Akemi Takada. Hein. Et puis on a des créations aussi musicales, donc c'est ça va au-delà des fanfictions, c'est vraiment des multi créations.
0: D'accord. Fred, une question pour toi. Écrire une fanfiction, comme tu le dis, ça vient d'un ressenti de fan, et ça peut être très personnel. Il me semble que tu avais évoqué, vous avez essayé d'en faire une écriture à plusieurs mains autour du forum sur une fanfiction.
1: Oui, tout à fait, c'est exact. On a eu à plusieurs reprises ces dernières années des fanfictions collectives qui ont permis en fait de faire lancer en fait certains fans sur ce sujet-là. Et à tour de rôle, nous devions produire un chapitre qui faisait la suite de l'autre, et un autre fan devait reprendre la suite de l'autre. Alors c'était formidable parce qu'on arrivait à créer une histoire complète avec une communauté et pas simplement une personne seulement.
0: Ça semble très bien. Voilà. Ça prend combien de temps d'écrire à plusieurs alors?
1: Bon ben ça prend plusieurs semaines, mais après,
0: ah d'accord.
1: Ouais, mais les fanfictions, ça dépend comment tu l'entends, parce que il y a des histoires courtes, il y a des histoires longues. Moi j'ai mis 8 ans pour faire ma première fanfiction, etc. Donc c'est tellement variable. Et de toute façon, ce qui est bien, c'est qu'on est libre de produire quand on veut. Il n'y a pas de pression, il n'y a rien. Donc, c'est la liberté absolue. On est tous contents de pouvoir créer quelque chose autour, entre nous. Voilà. Mais qu'on offre au monde, bien sûr, parce que ce n'est pas réservé qu'aux fans de Core. C'est libre d'accès à tous. Voilà. Même le forum est ouvert. Il n'y a pas besoin d'inscription pour voir ce qui se passe dedans. On peut lire ce qui se passe, mais on invite les gens à s'inscrire, bien sûr, pour grossir la communauté.
0: Pour toi, Olivier, alors, qu'est-ce qui te plaît le plus dans Core ?
2: Ce qui me plaît le plus, c'est toujours difficile à déterminer. Comme je l'ai dit en introduction, moi, je suis tombé amoureux en fait de Max et compagnie, le dessin animé, puis le personnage de Madoka. Comme je l'écris aussi dans mon témoignage Sweet Memories sur le site de Fred, et à un moment donné, j'utilise une phrase, je dis « cela ne s'explique pas, cela se vit ». Parce que moi, il faut savoir qu'en plus, quand j'ai découvert Max et compagnie, la qualité de réception de la chaîne de télé de la 5e était vraiment très mauvaise. J'avais l'image parfois qui se déformait, des lignes rouges, des choses comme ça. Donc c'est vrai que malgré ça, j'ai quand même adoré l'œuvre, parce que comme on a un triangle amoureux dans la série, moi, Core, je le vois aussi comme un triangle gagnant de trois artistes. On a tout d'abord Matsumoto pour ses personnages qui sont particulièrement prenants, attachants. On a ensuite Akimi Takada qui a sublimé le design des personnages par son chara-design, donc qui est venu apporter sa touche supplémentaire. Et en troisième artiste du triangle, on a Shiro Sagisu avec la musique qui est juste inoubliable, la musique de corps, les BGM, tout est vraiment magnifique. Et du coup, je fais une petite analogie justement entre le triangle amoureux d'un côté et le triangle de ces trois artistes, et qui, à mon avis, ont témoigné du fait de leur âge au moment de la série TV et du manga. Je pense qu'ils ont témoigné, je pense qu'ils ont des souvenirs d'adolescents, de leur adolescence émerveillée, qu'ils ont réussi à influer, à insuffler en fait dans l'œuvre. Oui. Matsumoto par son dessin et par le caractère de ses personnages, qu'il a longtemps mûri des graffitis. Hein. Il faut savoir que Madoka ou l'univers de Core, il est quand même mûri bien avant Kimagure Orange Road. Il y a Akemi Takada, mais qui a apporté au personnage de Madoka une beauté fulgurante. C'est un personnage qui a été longtemps au Japon et en France considéré comme le plus beau personnage féminin. Et puis Shiro Sagisu à la musique, il y a du saxophone, il y a du violon, il y a de la batterie, il y a des tas d'instruments qui sont utilisés, du synthétiseur. Et les chansons, les différents seiyuu qui ont chanté pour la série, on entendra tout à l'heure des chansons, chacun a apporté quelque chose par son interprétation. Enfin, on sent que c'est la série TV notamment. On sent qu'elle a subi un travail vraiment très très important. On sent que c'est pas une série qui a été faite à la va-vite. On sent que tout le monde y a mis du cœur, quoi. Et je pense que c'est pour ça que je suis tombé tout simplement amoureux de la série. Oui, Cody.
0: Pour toi, Olivier, justement, tu avais parlé d'une sorte d'alchimie parfaite entre le fond et la forme pour l'animé. Mais si tu devais avoir une préférence entre, je sais que les deux ne sont pas comparables, mais entre le manga et l'animé, si tu dois partir sur une île déserte avec justement un des deux formats,
2: alors,
0: ton alchimie parfaite, elle se trouve où ?
2: Alors, aucun problème. Pour moi, Core, c'est l'animé. Et non seulement c'est l'animé, mais ça se réduit même à la série TV. Pour moi, Core, ça commence à l'épisode 1, avec la rencontre de Madoka et Kyosuke sur le grand escalier. Et ça finit avec l'épisode 48, avec... je ne sais pas si on spoil ou si on ne spoil pas, mais en gros, ça finit à l'épisode 48. Et l'utilisation du pouvoir fait qu'en fait, on peut reboucler à l'infini cette série TV. Et c'est pour ça que quelque part, comme moi je l'ai vécu à l'adolescence et que ça rappelle des souvenirs, eh bien on peut reboucler de manière nostalgique ou mélancolique, on peut reboucler cette série à l'infini. C'est pour ça que j'aime bien le pilote, j'aime bien les OAV, j'aime bien les films qui ont été faits après, j'aime bien le manga aussi que j'ai apprécié et que j'ai découvert de nombreuses années après la série TV. Mais vraiment, moi, Core, ça reste épisode 1, épisode 48. Et pour moi, c'est autosuffisant. C'est-à-dire, il n'y aurait pas le reste, à la rigueur, ça ne me dérangerait pas. C'est vraiment autosuffisant. Et souvent, quand je revois la série, ça m'arrive de ne revoir que la série, en fait, de ne pas reconsommer forcément derrière les OAV, le film. Ça peut m'arriver de ne revoir que la série. Voilà.
0: D'accord. Donc, une sorte d'alignement des planètes pour l'animer avec la musique, le son. Punch pour toi, alors ? Qu'est-ce qui te plaît le plus dans cet univers ?
3: Alors, déjà par rapport à ce qu'a dit Olivier, je suis d'accord avec lui. Il y a vraiment une alchimie parfaite entre le chara-design, la musique. Enfin, je trouve que vraiment tout est très, très réussi. Donc moi, forcément, j'ai une perspective différente parce que j'ai découvert cette série à l'âge adulte. Et moi, ce que je peux dire, c'est que j'ai pas forcément eu l'adolescence que j'aurais aimé avoir. Et que le passage à l'âge adulte n'a pas non plus été facile. Et le fait de découvrir cette série, quelque part, ça comble un peu les manques de mon passé. Je trouve que c'est une sorte d'adolescence rêvée qu'on aurait tous aimé, avoir. Il y a vraiment, je trouve qu'il y a vraiment un côté réconfortant. Il y a quelque chose de, ça fait du bien, ça fait du bien au cœur, ça fait du bien à l'âme. C'est quelque chose de touchant. Voilà, c'est quelque chose. Je sais pas, c'est un peu comme une boisson chaude l'hiver. Voilà, ça. Il y a un côté agréable. Voilà. On a l'impression qu'il va jamais rien arriver de grave au personnage. On sait qu'ils vont toujours s'en sortir. Voilà. On a du mal à prendre au sérieux un peu les petites aventures qui leur arrivent. On se dit bon, bah c'est pas grave, ça passera. Et d'ailleurs, ça arrive fréquemment que le personnage, d'un épisode à l'autre, oublie complètement ce qui s'est passé dans l'épisode d'avant. Donc, il y a un petit côté un peu, voilà, je sais pas comment
0: dire. Mais Punch, justement, si un fan veut privilégier cette dimension zone de confort, tu lui recommanderais de regarder le premier film? Dans quelle mesure est le premier film est dispensable en fait ou est indispensable si on doit privilégier ça?
3: Non, mais le premier film est vraiment une cassure par rapport à la série, parce que justement la série, je pense que personne ne souffre dans la série, et là dans le premier film, le triangle vole en éclats et tous les personnages pleurent et le spectateur aussi ne peut que pleurer, donc effectivement, il faut voir ce film après la série. Après, je pense qu'il faut être aussi dans les conditions pour le voir. Et quelque part aussi, ça apporte une conclusion réaliste à l'histoire. Parce que bon, dans la réalité, les triangles amoureux, bah, ça ne peut pas durer indéfiniment.
0: Hein. Oui.
3: C'est vrai que c'est une conclusion triste. Et oui, on en a déjà parlé par le passé, mais oui. Ce premier film est toujours difficile à voir. Voilà.
0: Justement, pour Olivier, si cette zone de confort, je suppose que tu t'y retrouves dans ce que évoque Punch, puisque tu voulais rester sur cet épisode 48 qui propose... Est-ce que c'est un faux équilibre à la fin ou on sait très bien que ça ne va pas durer?
2: C'est-à-dire?
0: L'épisode 48, en fait, apporte l'illusion que les amitiés peuvent durer au-delà du fait qu'un choix a été fait. Et ça ne tranche pas dans le vif du problème.
2: Oui, effectivement, l'épisode 48, mais c'est difficile d'en parler sans spoiler pour ceux qui découvriraient le podcast, qui seraient intéressés par Cor et qui n'a pas vu la fin. Donc c'est pas grave, je vais spoiler et puis on verra comment.
3: Je vais mettre un alerte spoiler.
0: Alerte spoiler.
1: Allez, tout le monde alert, sait.
2: Non, mais ce qui est vrai, c'est qu'à la fin, de toute façon, à la fin de la série TV, on répond pas à toutes les questions. À la fin de la série TV, sans spoiler, on peut dire que Kyosuke, il fait son choix. Oui. Il fait son choix entre Madoka ou Hikaru, et automatiquement, son choix va être lourd de conséquences pour l'une ou l'autre. On ne sait pas laquelle, forcément. Et ce choix, on va en voir les conséquences, justement, dans le premier film. C'est vrai qu'à la fin de l'épisode 48, bah, Kyosuke dit à celle qu'il aime, il fait sa déclaration à celle qu'il aime. Mais pour moi, ce que j'aime, c'est ce côté temporel avec ses dimensions temporelles qui font que Kyosuke a la possibilité de remonter le temps. Et quelque part, moi, je joue un petit peu là-dessus pour me dire que, d'une certaine manière nostalgique, pour moi, les personnages ne grandissent jamais, en fait. Je sais, par exemple, que Fred, régulièrement, tous les ans, sur son site, il annonce un bon anniversaire aux différents personnages avec leur âge, tels qu'ils, les âges qu'ils auraient si jamais c'était des personnalités réelles. Et pour moi, je sais que les trois personnages ont l'âge de leur adolescence de manière indéfinie. Et c'est effectivement pour moi une zone de confort, c'est que je retourne dans la série régulièrement pour retrouver cette magie de l'adolescence qu'on a la chance de vivre à jamais, en fait. On peut la vivre en boucle indéfiniment. Cor propose, permet ça.
0: C'est ce qui rend la série unique. Fred ?
1: Oui, je rebondis sur Olivier qui parlait des âges des personnages, je suis tout à fait d'accord avec lui. C'est pour ça que je n'apprécie pas vraiment les romans, parce que dans le roman, on annonce toujours les âges des personnages sans arrêt, Kyosuke 21 ans, Kyosuke 22 ans, etc. On va trop, si tu veux, vers une réalité, en fait, où on est obligé de donner l'âge, etc. Olivier, effectivement, a raison de dire qu'effectivement, la série télé est une série intemporelle. Elle se situe dans une époque qui est celle des années 80, hein, clairement. Il n'y a pas d'Internet, il n'y a pas de téléphone, etc. C'est une année où, enfin, c'est une époque, une décennie où il y a de l'insouciance. On l'a tous vécu. Moi, je l'ai vécu, cette insouciance des années 80. C'est pour ça que je me suis reconnu dans la série télé très facilement, même avec Max et compagnie, il faut le faire. Hein. Il est clair que nous avons là une œuvre qui va. Se différencier de toutes les autres que ce qu'on a pu voir jusqu'à présent dans l'animation japonaise dans son entièreté. Je pense qu'effectivement la série télé est le point central de tout l'univers de Core. Ouais. Et au-delà, effectivement, même si le manga était à l'initiative de tout ça, même s'il y a eu les films, etc., la série télé, c'est le point central. Le film de Core, pour moi, le premier, c'est une négation des épisodes 47 et 48, puisqu'on a l'impression que il ne s'est jamais produit quoi que ce soit dans la série télé en tant qu'épisode 47-48. Il faut voir le film autrement. Et on en parlera tout à l'heure, puisque j'aurai l'occasion d'en dire des choses. Donc, moi, je suis comme Olivier. La série télé, c'est le point central de Core, assurément, en version originale sous-titrée. Voilà. Je te suis sans problème, Olivier.
0: Non, voilà. Je pense qu'on est tous d'accord là-dessus. Tu le confirmes aussi, manifestement. Mmh. Tu restes sur la série comme par rapport au manga ou
1: oui.
0: au film.
1: Oui, mais je regarde tout, mais la série télé, c'est le point central de tout.
0: D'accord. Mmh. Punch, tu disais voilà.
3: Oui, la série télé, c'est vraiment la meilleure partie de Core.
0: Je suis bien d'accord. Moi, je me retrouve dans tout ce que vous avez dit. Hein. Je pense, si je devais résumer donc Fred, ça serait cette idée que l'univers de Core est dépliable justement à l'infini en fanfiction, tellement il est riche. Olivier serait sur cette alchimie parfaite entre le fond et la forme, et toi, Punch, pour cette zone de confort, et je me retrouve dans tous ces éléments. Peut-être, si je devais apporter un élément supplémentaire, pour moi, ce qui me plaît le plus dans Core, c'est le fait que la série a en fait très bien vieilli, pour la simple raison qu'elle a vieilli avec moi, puisque j'ai vraiment l'impression de la redécouvrir en fait à chaque âge auquel j'entre en contact avec cette œuvre. Tout ce que vous avez dit est juste pour la musique. J'ai beaucoup aimé la forme quand j'étais adolescent, la musique, les couleurs pastel, ce qui était cette zone de confort. J'ai beaucoup apprécié également le fait que l'intrigue soit un peu chaotique. On fait deux pas en avant et un pas en arrière, et la progression est très subtile. Mais ce que j'aime beaucoup, et Olivier, tu l'évoquais, je suis convaincu comme toi que l'œuvre en fait, a été faite par des gens nostalgiques de leur propre adolescence. Et il y a une mise en abîme en fait, infinie. Olivier, justement.
2: Ouais, pour rebondir là-dessus, ce que j'exprimais tout à l'heure et tu le soulèves à nouveau, on le voit, c'est distillé de manière très, très subtile. En fait, c'est la carte postale qu'il y a à la fin de chaque épisode. Oui. Parce que la carte postale qu'il y a à la fin de chaque épisode, donc c'est évidemment en raison du travail de photographe du père de Kyosuke. Mais en fait, on voit aussi dans la série, quand on a les pensées de Kyosuke, on a l'animé qui se rétrécit pour former juste une petite case colorée tout entourée de noir. Et là, on a les pensées de Kyosuke. Et ces pensées de Kyosuke, on peut les interpréter de deux manières. En fait, on peut les interpréter comme étant des pensées actuelles au moment où l'action se passe, mais on peut aussi les voir comme des pensées avec le recul, c'est-à-dire par exemple 30 ans plus tard. Et la carte postale à la fin de chaque épisode, c'est un souvenir. On voit qu'on nous distille avec subtilité un petit indice. On nous dit que finalement, ce que vous venez de voir maintenant, ce que vous avez vécu, ça peut à la fois être en cours, ça peut être ce qui vient de se passer. Mais quand vous reverrez le dessin animé 20 ans ou 30 ans plus tard, vous vous rendrez compte en fait que cette carte postale, c'était un petit clin d'œil pour vous dire que vous verrez qu'à ce moment-là, ça sera des souvenirs. Et ça, c'est juste super bien fait.
1: Fred, je suis tout à fait d'accord avec Olivier et je complète son propos en disant que au début de chaque épisode, on voit effectivement une petite scène qui se répète où on voit Kyosuke en train de prendre en photo Madoka et Hikaru. Derrière elle, il y a un lac. Il se produit effectivement ce que l'on sait, c'est-à-dire il tombe dans le lac, etc. Mais malgré tout ça, eh bien, c'est des jours heureux et il dit que c'est les plus belles années de sa vie. Et donc, c'est comme un souvenir que l'on est en train de regarder. Et ça rejoint tout à fait.

0: c'est destiné aux enfants, même si c'est destiné aux adolescents, ce sont toujours des créations faites par des adultes. Et il y a très souvent plusieurs niveaux de lecture, et ces niveaux de lecture, on ne peut les percevoir qu'avec l'âge. Donc
1: Ouais.
0: effectivement, le côté nostalgique, on ne peut le remarquer qu'en ayant un certain recul. Voilà.
1: Expérimenter cette nostalgie, ouais.
0: Oui.
1: Puisque vous, je suis le seul à avoir donc approché la série à l'adolescence, en fait, sans recul. Puisque Fred, tu me disais que c'était un peu plus tard. Punch aussi, je crois, Olivier
2: Non,
1: aussi.
2: moi aussi.
1: Ah oui, c'est ça. Donc tu l'avais perçu, toi, ça, ou pas, le décalage nostalgique de l'œuvre qui
2: Non, quand j'ai vu Max et compagnie à 16 ans, ce que j'ai dit tout à l'heure sur l'histoire de la carte postale, je l'ai compris que lorsque j'ai vu
1: ça.
2: Kimagure et Orange Road, parce que j'étais plus âgé. Au moment de voir Max et compagnie, non, je suis resté sur la première lecture.
1: Donc moi, c'est ce qui me marquait le plus, hein, le fait que l'œuvre vieillit en fait avec nous. On la lit à différents âges, c'est assez marquant. On passe à la suite, puisque la suite, c'est justement le cœur de cette œuvre. Alors, Fred, je vais te laisser parler en premier, puisque c'est pas par hasard que ton site s'est appelé Madoka Yukawa. Tu as fait le choix parmi tous les personnages de choisir celui qu'on perçoit comme un personnage vraiment qui est essentiel à cette série. Donc pourquoi ce personnage de Madoka marque autant les fans?
3: C'est le sujet le plus complexe à mon avis de ce podcast parce que en fait Madoka ne peut pas être perçu de manière complète. On ne pourra jamais connaître Madoka de manière complète. C'est impossible. C'est une vision que chacun a entre nous, entre soi, en chacun de nous plutôt, et chacun sa vision d'elle. Donc, et c'est vrai que Core, c'est surtout axé autour de Madoka, parce que effectivement, c'est un personnage très particulier qu'on n'a quasiment jamais vu dans d'autres animés. J'ai vu d'autres animés, j'ai vu plein d'héroïnes plus ou moins qui cassent, plus ou moins naïves, etc. Mais Madoka est située vraiment à l'opposé de tout ce monde-là. Donc, je ne suis pas surpris qu'il y ait une sorte de fascination pour elle de la part de beaucoup de gens. Pas simplement que des hommes, où il y a aussi les femmes qui apprécient beaucoup Madoka, parce que elle traverse en fait des générations de spectateurs. Sa vision qu'on peut avoir d'elle est, comment dirais-je, personnelle. Donc, si j'exprime ce qu'est Madoka de mon point de vue, ce sera pas le même point de vue que
1: Absolument.
3: certains autres. Alors, moi, j'ai une vision plus ou moins idéalisée, en fait, ou sublimée de Madoka, bien sûr. Je l'estime comme étant une sorte d'archétype de la féminité, hein, qui s'exprime à travers, effectivement, son physique, sa manière d'être, sa manière de s'exprimer non verbale également, qui est sous forme de la musique au saxo, par exemple. Elle s'exprime à travers différentes manière. Et c'est ça qui fait sa richesse parce que on ne pourra jamais cerner Madoka parce que la seule chose qu'elle ne montre pas, ce sont ses pensées. Ses pensées sont un vrai mystère. Et dans toute la série télé, on n'arrive pas à cerner complètement ce qui se cache derrière ce personnage-là. Hein, est-ce qu'elle est rebelle? Est-ce qu'elle est méchante? Est-ce qu'elle est gentille? Est-ce qu'elle est entre les deux? Etc.
1: C'est
3: Voilà.
1: fascinant.
3: Voilà. C'est ça qui est fascinant et on peut faire toutes les réflexions que l'on veut autour d'elle, il n'y aura jamais deux réflexions identiques. C'est toujours une vision personnelle qu'on a de ce personnage-là. Donc Madoka n'est pas un personnage comme les autres. Elle est une vision archétypale de la féminité ou au-delà. Est-ce qu'on va aller jusqu'au féminin sacré et on est les gardiens du temple, nous, les corps fans? Bon, j'en sais rien. Mais en tout cas, il faut.
1: Un peu.
3: Je sais pas. Mais en tout cas, je suis ravi, en fait, en tout cas, que ce mystère demeure encore aujourd'hui, des années après.
1: Ouais.
3: C'est-à-dire que tu auras beau voir la série, tu auras beau revoir ceci, tu auras beau analyser, etc., il y aura toujours des choses à dire sur elle. Voilà. C'est ça qui est le vrai mystère de Madoka, c'est qu'elle restera toujours un mystère, quoi qu'on en dise, et ça jusqu'à la fin de nos jours. Voilà.
1: Ah, c'est
3: C'est
1: justement ce qui avait.

0: d'exceptionnel.
1: C'est justement ce qui avait fasciné Punch. Donc toi aussi, c'est cette dimension mystérieuse du personnage.
2: Oui, alors déjà, je vais revenir sur deux points. Donc, déjà, ce qui est très important avec le personnage de Madoka, c'est sa grande popularité. Donc, ouais. Par rapport à ceux qui connaissent la série, mais aussi, Madoka est un personnage très populaire, même pour ceux qui ne connaissent pas du tout Core. Et ça, c'est quelque chose d'exceptionnel. En général, on lit toujours un personnage à sa série, et Madoka, on a l'impression qu'elle est capable de vivre par elle-même en tant qu'entité indépendante. Et ça, je pense que c'est assez exceptionnel pour un personnage. Et oui, donc, moi, Madoka, je l'ai découvert à l'âge adulte, et même en voyant la série, je me dis encore, mais j'ai du mal à lui donner 15 ans. Pour moi, elle fait beaucoup plus adulte, beaucoup plus mature, et vraiment, je trouve que, aussi bien d'un point de vue physique que d'un point de vue mental, elle est toujours en avance sur les personnages, elle décrypte toujours mieux les situations que les autres. Et oui, donc ce qui plaît chez Madoka, bien sûr, Fred m'a volé mes lignes, mais évidemment, c'est le côté mystérieux du personnage. Oui, c'est quand on ne sait pas à quoi elle pense, elle est toujours mélancolique, elle est toujours pensive, elle a l'air de traîner un lourd passé derrière elle, on ne sait pas ce qu'elle a vécu. Et en même temps, j'ai envie de vous dire, j'ai pas envie de le savoir, parce que ça gâcherait le personnage. Et aussi, je pense que ça fait partie du charme d'une femme, c'est qu'elle garde sa part de mystère. Voilà. C'est qu'on ne sache pas tout d'elle et qu'on arrive à la découvrir petit à petit. Et parfois, on croit la connaître, et bien non, en fait, on fait fausse route. Parce que c'est vraiment un personnage très complexe. Et autre chose que je voulais rajouter, et j'en avais parlé sur le forum, et ça a bien fait réagir les gens, je trouve que Madoka a un peu, comment dire, elle a deux géniteurs, elle est à la fois une création de Izumi Matsumoto, mais à la fois aussi une création d'Akimi Takada. Et je pense que c'est ce mélange des deux, en fait, qui rend le personnage aussi profond. Parce qu'on peut dire que Matsumoto a créé sa personnalité et Takada a créé en fait son aspect visuel. Voilà.
0: Un mélange des deux. Olivier ?
3: Oui, et au travers des fans aussi, on a des multiples Madoka Yukawa. Hein. Il suffit de taper Madoka Yukawa sur Google Images. Et on va retrouver notamment, malheureusement au décès de Matsumoto Izumi, on va retrouver notamment dernièrement sur les réseaux sociaux des tas de Madoka. On parlait tout à l'heure des artistes qui ont œuvré à faire un ouvrage commémoratif pour Izumi Matsumoto, mais il y a des tas d'anonymes qui, après la mort d'Izumi, ont posté des Madoka Ayukawa sur les réseaux sociaux, et régulièrement, c'est un personnage... plusieurs personnes, fans ou pas fans d'ailleurs de Core, font une version fan art de ce personnage. Ça montre qu'elle a inspiré, effectivement, qu'au-delà, comme disait Punch tout à l'heure, c'est au-delà de la simple série Core, Madoka Yukawa, c'est un personnage qui effectivement a une existence au-delà de la série, enfin au-delà de l'œuvre Kimagure Orange Road. Parce que effectivement, des gens qui ne sont pas plus fans que ça de Core, pour certains, adorent quand même ce personnage. Donc ce personnage, il a quelque chose de plus.
1: Fred ?
0: Oui, je voulais commenter ce qu'a dit Olivier par rapport au fan art. C'est vrai qu'au fan art, les fan art de Madoka sont légion sur Internet. Si vous saviez le nombre de fan art que je récolte régulièrement sur Internet pour les mettre dans mes archives, c'est incroyable. Mais en fait, il y a une seule chose que je sais parmi tout ça, c'est que quelle que soit la qualité du fanart, quel que soit le dessin qui est réalisé, qu'il soit beau, pas beau du tout, etc., on reconnaît toujours Madoka, parce qu'il y a toujours quelque chose qui transcende en fait le dessin, c'est-à-dire c'est la vision qu'on a d'elle personnellement. On arrive toujours à voir Madoka à travers n'importe quel dessin que quelqu'un voudrait le faire. Ça marche toujours. Voilà. Tu dis c'est Madoka, ok, c'est pas bien dessiné, mais c'est quand même Madoka parce que je la reconnais à travers elle, à travers ce dessin. Voilà. Donc ça, c'est vraiment bien. je trouve.
1: Punch, j'avais une question pour toi sur, tu disais la dimension mystérieuse du personnage. Tu la retrouves autant dans le manga que dans l'animé, ou tu as l'impression qu'elle est vraiment mise en avant plus dans l'animé que dans le manga ?
2: Disons que dans l'animé, il y a vraiment une dimension différente par rapport au manga. Ce qu'il y a, c'est que, oui, comme on a parlé Olivier, il y a la présence de la musique. En fait, Madoka s'exprime aussi par son saxophone. Et ça, on l'a pas du tout dans le manga. Et aussi, dans l'animé, il y a une chose que j'aime beaucoup aussi, et que bon, Madoka participe évidemment, c'est, je dirais, parfois l'absence du dialogue. Il y a des scènes qui se jouent tout simplement dans un regard. Et cette temporalité, on ne l'a pas dans le manga. Parce que dans le manga, on le lit à notre propre rythme. Alors que dans l'animé, c'est l'animé qui nous impose justement cette lenteur, cette... En fait, dans le manga, on peut très bien peut-être tourner les pages. Alors que l'animé, lui, il pose vraiment l'ambiance à la vitesse qu'il veut qu'on le découvre. Donc là, c'est vraiment une perception très différente.
1: Olivier ?
3: On peut aussi remarquer un point intéressant dans l'animé, c'est que c'est un des rares dessins animés à suivre la chronologie de sa diffusion. C'est-à-dire que c'est un dessin animé qui a été diffusé entre avril et mars. Et chaque épisode est calé, mais systématiquement sur la date réelle. Et alors, il y a d'autres animés où il y a un épisode spécial Noël, un épisode spécial Saint-Valentin, mais Core, il a une particularité, c'est que absolument chaque épisode est calé sur la date réelle de diffusion. Du premier épisode au 48e épisode, tous les épisodes sont calés par rapport à la chronologie réelle. Et ça, c'est assez exceptionnel.
1: Ouais. Il y a quelqu'un qui a dû travailler dur sur justement le timing de sortie des épisodes. Oui, vas-y, Olivier.
3: Ouais, on parlait tout à l'heure de fanart. Il y en a un qui a été, moi je trouve superbe, après le décès de Matsumoto, c'est le fanart qui représente Matsumoto lui-même au cœur de, avec ses trois personnages à côté, Madoka, Kyosuke et Hikaru, avec un grand sourire de Matsumoto. Au milieu de ces personnages, et ce fan art, au-delà de la réussite graphique, c'est ne serait-ce que l'idée de s'imaginer que Matsumoto, maintenant, il est dans Core, il est sur la route orange, et vraiment, il est sublime.
1: Monsieur, vous avez en gros décrit le personnage, hein, cette féminité, cette dimension mystérieuse. Pareil, je pense que j'étais littéralement tombé amoureux du personnage quand j'étais justement un spectateur adolescent, puisque Madoka crève l'écran. J'en parlais avec vous, mais sur les réseaux sociaux, il y a beaucoup de pages sur Madoka Yukawa, mais il y a une page, par exemple, sur Hikaru. Et c'est vrai que c'est le personnage féminin qui ne laisse aucune chance aux autres quand on les compare au cœur dans la série. Mais pourtant, c'est pas ça que je retenais. Je pense que je découvre de plus en plus la complexité du personnage. J'avais pas ressenti en fait la souffrance silencieuse de Madoka, puisque sa situation est absolument inconfortable. C'est mis dans un écrin de rire, de bonne humeur, mais il y a toute une dimension en fait. Il y a toute une dramaturgie autour du personnage que quand on le réalise, on est encore plus touché en fait par ce personnage. Et c'est surtout que ça inverse totalement la vision qu'on peut en avoir. Derrière la façade de force, il y a une vraie vulnérabilité. Et c'est vrai que ce personnage souffre en silence pour des raisons qui lui sont propres. Elle est piégée par un contexte, par des amitiés anciennes. Mais d'un autre côté, derrière cette façade, on peut voir derrière la peur de se retrouver seul, le sentiment d'être obligé de tenir ses engagements alors que les autres ne les tiennent pas. Tout ceci fait que le personnage est bien plus complexe qu'on pourrait juste l'imaginer comme tu le disais, un archétype de féminité, mais elle est bien plus que ça. Et je crois que toi, donc pour Olivier, toi ce qui t'intéressait, c'était cette dimension évolutive, on la voit évoluer dans le temps.
3: Oui, alors je vais y revenir après. Avant, je voudrais donner un peu mon image de Madoka. Madoka, effectivement, bon, la première chose que je pense que tout le monde pense, c'est que c'est une jolie fille, c'est une jolie brune aux cheveux longs avec des yeux bleus intenses. Je pense qu'avec en plus la sublimation de Akemi Takeda, tout le monde à un moment donné n'a pu que tomber amoureux de ce personnage. Ce que j'aime bien chez Madoka, c'est qu'elle est unique. elle est différente des autres. C'est un personnage qui aime se différencier, elle veut pas être dans la masse. Et ça, je sais que c'est quelque chose que j'aime beaucoup, parce que moi-même, personnellement, je n'aime pas suivre les modes, ce genre de choses. J'aime bien apporter toujours quelque chose de différent, d'unique. Sinon, j'estime que c'est pas intéressant. Et elle est unique, différente et par choix. Elle pourrait très bien, par exemple, en classe, au lieu de rester seule ou de sembler snobée pour certains, peut-être les autres, elle pourrait très bien, elle a toutes les capacités pour aller vers les autres. C'est juste que elle le fait par choix. Je pense qu'elle choisit son comportement. On voit bien qu'elle a un comportement différent avec Yosuke quand elle est toute seule avec lui, notamment au début de la série. Alors que elle a toujours ce comportement un peu sur la défensive quand elle est dans le carcan scolaire, et elle décide, en fait, elle peut se comporter comme elle veut. Elle décide juste avec qui elle se comportera de telle ou telle manière. C'est-à-dire qu'elle va pas se dévoiler à n'importe qui, et elle va se dévoiler à des gens qu'elle va considérer. Et Kyosuke ou son ami Hikaru, par exemple, ce sont des personnes qu'elle considère, qu'elle estime être des bonnes personnes. Parce que ce qu'on n'a pas dit non plus sur le personnage de Madoka, ce que moi j'aime bien et ce que je pense que les fans aiment bien, c'est qu'elle a avant tout, c'est un personnage qui a des valeurs humaines. Les valeurs humaines de Madoka sont incroyables. C'est un personnage qui va combattre, mais pas pour n'importe quoi, pour défendre soit des idées, soit des amis à elle. Tout est réfléchi, tout est pesé.
1: Fred voulait te faire une remarque avant que tu développes davantage.
0: Oui, je pense que par rapport au manga, l'anime en fait a mieux construit le personnage de Madoka, puisqu'en fait dans l'anime on perçoit en fait une évolution de Madoka, dans le sens où elle retrouve la paix après des années où son passé l'a malmenée, certainement, puisque effectivement elle faisait partie du côté sombre un petit peu de la société dans laquelle elle a dû combattre et faire toutes sortes de choses qu'elle ne décrit pas. Pas aujourd'hui, puisque pour elle c'est le passé. Donc j'ai l'impression qu'on trouve un personnage qui retrouve la paix, et en particulier quand elle fait face aux situations que la famille Kasuga met devant elle. Mais en tout cas, je trouve que ce personnage est effectivement très humaine. Elle retrouve de l'humanité de plus en plus. Et ce qui est bien, c'est qu'on retrouve au fur et à mesure des épisodes une vision humaine, mais néanmoins gardant toujours son mystère avec ses cheveux noirs de jais, ses yeux émeraudes, etc., qui nous fascinent toujours. Et à chaque épisode, c'est une nouvelle Madoka que l'on découvre aussi. Hein, c'est une nouvelle Madoka qui retrouve la paix pour moi, et qui retrouve l'amour au final. Voilà.
1: Punch, tu voulais rebondir sur le rebond de Fred.
2: Non, ce que je voulais dire, c'est que je trouve que Madoka a un côté très, très chevaleresque. Parce qu'il a des grandes valeurs morales, et on la voit souvent se battre dans la série, mais ça sera toujours pour de bonnes raisons, pour de bonnes causes. Et c'est un personnage très droit, très moral, et c'est amplifié dans l'animé, parce que dans l'animé ils ont rajouté des scènes d'action. Je pense que c'est pour plaire à un public masculin, et justement le fait que Madoka soit à la fois une femme d'action, une femme forte, mais aussi à la fois une femme fragile, c'est cette duplicité aussi qui fait au futur spectateur, je pense.
1: Olivier ?
3: Oui, donc effectivement, comme le dit Punch, j'allais y venir à ce contraste qu'il y a au niveau du personnage entre sa fragilité et sa force. C'est que c'est à la fois une fille qui est une fille pleine de tendresse, mais c'est une fille qui a des fragilités. Par exemple, elle a peur des fantômes. Ça, c'est important de le comprendre, parce que peur des fantômes, c'est pareil, dans un épisode, c'est distillé de manière subtile, parce que peur des fantômes, ça veut dire en fait qu'elle a peur de ce qui est quelque part extrasensoriel, Et c'est peur des fantômes, ça veut dire quelque part que potentiellement elle pourrait avoir peur de Kyosuke, puisque Kyosuke, finalement, c'est quelqu'un qui dispose de pouvoirs paranormaux. Et ça pourrait lui faire peur, donc elle a cette fragilité. Inversement, elle a la force de savoir se défendre, de combattre et tout. Et c'est une ambivalence du personnage qui est intéressante, je pense, pour un fan. C'est pas juste une potiche, ou enfin voilà, on est vraiment un haut niveau de caractère de personnage. Et puis psychologie.
1: Ouais,
3: et
1: psychologie.
3: Ce que j'aime bien aussi moi dans Madoka quelque part aussi, c'est que avec toutes ses qualités, parce que elle a aussi un côté artistique, on l'a dit, elle joue du saxophone. Dans un des premiers épisodes, on la voit jouer de la flûte à bec, et puis elle joue également du piano. Enfin voilà, elle a énormément un côté artistique très fort. Donc elle a tout en fait pour. Elle a vraiment énormément de force. Et ce qui est plaisant, c'est qu'elle est attirée par quelqu'un comme Kyosuke, qui lui est quelqu'un de plutôt maladroit, d'indécis. On peut imaginer que si on transposait ça à la vie réelle, on aurait une super jolie fille, plein de talents artistiques, intellectuellement très avancée aussi. Et parce qu'on la voit, elle semble s'ennuyer en classe, mais voilà, c'est en fait, les élèves ils suivent les cours, mais elle, on sait déjà qu'elle est en avance, qu'elle a déjà tout compris. Donc c'est pour ça qu'elle peut se permettre. On peut croire que c'est la cancre qui ne travaille pas, alors qu'en fait c'est tout le contraire. Elle est en avance sur tous les autres, et elle est attirée par Kyosuke Kasuga. Dans la vie réelle, on se dirait qu'une fille comme ça, elle va pas être attirée par le personnage lambda. Et je pense que c'est ce qui nous plaît aussi chez Madoka, c'est qu'on se dit, ah bah tiens, potentiellement, non seulement c'est quelque part la femme rêvée, mais en plus, potentiellement, elle peut s'intéresser à nous qui sommes téléspectateurs lambda, et c'est quelque chose qui nous plaît dans son caractère.
1: Punch ?
2: Oui, non, je voudrais pas casser un peu les visions d'Olivier, mais effectivement, que quelqu'un comme Madoka s'intéresse à une personne ordinaire dans la vie réelle, ça me paraît impossible, hein, malheureusement. Mais donc, ce que je veux dire, c'est que oui, le personnage de Madoka est volontairement surélevé, et peut-être qu'aussi, volontairement, le personnage de Kyosuke est volontairement sous-élevé pour que le spectateur s'identifie plus facilement à lui. Voilà. Donc, je pense que c'est...
1: Clairement, surpasse tous les autres, mais je suis convaincu qu'en fait, elle a vraiment une personnalité abîmée, qu'elle est beaucoup plus vulnérable, et que Kyosuke, en fait, est quelqu'un qui est relativement stable. Et pour moi, ce n'est pas non plus impossible que ce genre de personnalité abîmée arrive à se trouver son équilibre après, auprès de quelqu'un qui est plus discret, n'est pas dans l'excès nécessairement. Olivier, pardon, tu voulais rebondir ?
3: Oui, donc on va le voir, justement, tu parlais de personnage évolutif, et c'est également un personnage influencé. Madoka, elle est peu influençable, en fait, initialement. Et on voit que le personnage qui va réussir à l'influencer, c'est Kyosuke. Elle s'en rend compte elle-même, d'ailleurs, quand elle se met à s'arrêter de fumer. Elle repense à Kyosuke qui, lors du premier épisode ou du deuxième épisode, lui a dit voilà, c'est mauvais de fumer. Et donc, et son comportement aussi vis-à-vis des autres va évoluer au cours de la série par l'influence de Kyosuke. Parce que Hikaru, par exemple, elle était là avant Kyosuke, et pourtant, son comportement était celui qu'elle était initialement. Et c'est Kyosuke qui va permettre à Madoka de redevenir ce qu'elle cache aux autres, ce qu'elle montre uniquement à ses amis, ce qu'elle montre à Hikaru et à Kyosuke, progressivement, petit à petit, grâce à Kyosuke, Madoka va pouvoir redevenir elle-même aux yeux de tous. Et on le voit plus tard aussi dans les épisodes avec Manami et Kurumi, lorsqu'elles sont fâchées, où elles se rendent compte que finalement, tiens, je crois que c'est Manami qui se fait faire un pansement par Madoka, et là, elle dit, tiens, je la pensais pas aussi gentille. Et son influence, son changement de comportement comment ça mue en fait avec l'apparition de Kyosuke.
1: Punch, tu voulais préciser quelque chose?
2: Oui, non, en fait, ce que je veux dire, c'est que Madoka et Kyosuke ont eu la chance de se rencontrer parce que chacun a réussi à percevoir les failles de l'autre et chacun a réussi à combler le manque qu'il y avait chez l'autre, en fait. Si Madoka paraît si extraordinaire, mais en fait, elle n'est pas si extraordinaire que ça. Elle a ses failles aussi. Et Kyosuke, même s'il a l'air d'avoir une vie tout à fait ordinaire, il est loin d'avoir une vie facile lui aussi. Et donc, je trouve que chacun a su se trouver, chacun a su se rencontrer. Et voilà, en fait, c'est comme ça que ça peut marcher entre eux. Même au-delà de leurs différences, ils ont su se rencontrer au bon moment. Voilà.
1: C'est ça. Fred, comment tu tranches ça? Personnage inaccessible ou personnage avec ses failles et au contraire extrêmement...
4: Non, moi je prolonge ce que disent mes deux amis Punch et Olivier, en ce sens que moi je me réfère, même si effectivement je sors un petit peu de la série télé, au premier film de corps où Madoka montre clairement, mais uniquement avec Kyosuke, sa vulnérabilité, où elle dit à Kyosuke, je ne suis pas aussi forte que tu ne le crois, et il y a des pleurs et des pleurs, c'est absolument émouvant quand on regarde ça. Et c'est ça que, en fait, c'est là que l'on voit la vraie Madoka, où elle admet sa vulnérabilité, où elle admet ses failles, où c'est une femme. Je dirais qu'il ne faut pas mettre au-dessus de tout. Elle est comme les autres, elle est beaucoup plus humaine qu'on ne le pense, et je pense que ce film a montré une Madoka plus mature, je dirais, en termes de sensibilité, en termes d'ouverture envers autrui, envers l'amour aussi, parce que c'est pas un film facile à traiter, je dois dire. Mais en tout cas, c'est vrai que ce film-là montre une Madoka qu'on ne montrait pas dans la série télé. Ouais. Alors, est-ce qu'il faut aller jusqu'au film ? Est-ce qu'il faut s'arrêter à la série télé ? Mais de toute façon, la série télé montre beaucoup de ces choses-là aussi. Mais bon, on donne un petit peu la solution à la devinette dans le film, si je peux dire.
1: Voilà. Les indices sont beaucoup plus subtils dans l'animé. Olivier ?
4: Exactement.
3: Ouais, ce qui est intéressant aussi grâce à l'animé, c'est qu'on voit différents personnages de Madoka, en fait. C'est Madoka, on a comme Kyosuke a la possibilité de voyager dans le temps, il peut remonter dans le temps et puis il peut également parfois, sans le faire exprès, arriver dans des dimensions temporelles, des réalités alternatives. Et on voit deux autres Madoka en fait dans la série TV. On suit la Madoka classique pendant toute la série TV, mais on découvre également la Madoka 6 ans plus jeune, ce qui nous permet de mieux comprendre son passé aussi, en voyant quelques scènes, comme par exemple la scène où elle joue au ballon et où elle est embêtée par des garçons qui en ont après elle. Et puis on voit aussi Madoka en version dans une réalité alternative où elle est toujours entre guillemets une mauvaise fille, parce que dans cette réalité alternative, Kyosuke n'existe pas. On voit d'ailleurs Hikaru et Yusaku qui sont ensemble, et cette scène elle permet de dire aussi aux téléspectateurs, vous voyez, si jamais Kyosuke n'était jamais venu dans la vie de Madoka, eh bien Madoka ce serait peut-être une Tsukebandeka, ou une fille qui serait pas fréquentable. Et cette séquence nous permet de nous montrer aussi l'influence de Kyosuke.
1: Coupe à la garçonne, d'ailleurs, chez Madoka quand elle est enfant, et inversion après.
4: Exact.
3: Ce que je disais, c'est qu'en fait, quand Kyosuke remonte dans le temps, l'avantage, c'est qu'on voit donc les coupes de Madoka et de Hikaru qui sont différentes lorsqu'elles sont enfants de leur période adolescente. Et en fait, on voit que Madoka, elle a les cheveux courts quand elle est jeune. Et elle assiste en fait, sans que Kyosuke le sache, elle assiste à la rencontre entre Kyosuke et ce qu'on croit être la, alors c'est la sœur de Madoka, il me semble.
2: Oui.
3: Et
4: 8 ans plus âgée.
3: Voilà, et qui elle a les cheveux longs. Et on peut donc penser que après, c'est la raison pour laquelle Madoka se laisse pousser les cheveux en fait. Jusqu'à la future rencontre avec Kyosuke, parce que elle sait que les cheveux longs sont le style de fille qu'attend ce mystérieux garçon qu'elle a rencontré lorsqu'elle avait une dizaine d'années et qu'elle rencontrera à nouveau plus tard à l'âge de 16 ans. Et inversement pour Hikaru, qui elle avait les cheveux, alors c'est pas les cheveux longs, mais elle avait les cheveux quand même plus longs que la période qu'on connaît après. Et elle, Hikaru, c'est l'inverse, quoi. Elle s'est fait couper les cheveux parce que elle pensait qu'elle plairait mieux à Kyosuke dans le futur.
1: Punch?
2: Oui, non, pour compléter les propos de Olivier, en fait, quand Kyosuke rencontre Madoka, il a même l'impression que c'est un garçon, il ne déçoit pas,
1: absolument, ouais.
2: Il descend pas le côté féminin du personnage. Pour lui, c'est un petit garçon. Et c'est justement, en fait, le fait de leur rencontre que Madoka va commencer à se féminiser, voilà.
1: Donc, en somme, oui, la féminité de Madoka, qu'il apprécie, il en est la cause, puisque c'est cette comparaison avec un garçon qui va pousser Madoka justement à contraster. Personnage complexe, et on a parlé d'elle pendant une demi-heure, parce que le personnage est vraiment, il crève l'écran. Hein, quand vous regardez la série, on retient avant tout le personnage de Madoka. Donc, ce personnage de Madoka qui va vraiment marquer les fans, mais il y a un deuxième élément qui va rester en mémoire, c'est l'univers musical de l'animé, qui est un apport décisif par rapport au format papier, au format du manga. Et on peut légitimement se poser la question, qu'est-ce qui rend l'univers musical de Core si marquant? Et on s'est mis d'accord, puisqu'on... On ne va pas évidemment pouvoir voir toute la discothèque de Core. On s'est mis d'accord pour chacun en choisir une. Alors Punch, toi, tu as choisi?
2: Donc moi, j'ai choisi la chanson Sarlobia no Ana no Yoni.
1: Pourquoi?
2: Donc déjà de manière générale, bon, bah, comme j'ai dit, ça fait très longtemps que je connais les animés. Donc au niveau des musiques des années 80, c'est quelque chose de familier, c'est quelque chose qui sonne bien à mon oreille. Et d'ailleurs, actuellement, il y a un courant mondial vers la city pop, donc la musique pop japonaise à la fin des années 80, début des années 90, c'est quelque chose qui explose sur Internet, et c'est vraiment, un style de musique très, très joyeux. Et donc, pourquoi cette chanson en particulier? Ça va vous paraître un peu paradoxal, mais déjà, je dirais les 20 premières secondes de la chanson, je les aime pas du tout, je trouve que ça fait très démodé. Et dès que Kanako Wada se met à chanter, alors là on entend, c'est difficile à dire, mais c'est vraiment comme du miel qui coule dans les oreilles. C'est vraiment, ça touche au cœur, c'est vraiment une chanson très agréable. Et cette chanson a la particularité de se situer dans l'épisode 22. J'ai fait la recherche pour être sûr. Et à la base, donc, c'est le personnage de Yukari qui l'interprète. Mais les paroles ont été écrites par Madoka.
1: Écrites par Madoka, oui, d'accord, effectivement. Oui.
2: Dans la série.
1: Et elle joue, elle joue de la guitare électrique, il me semble, pendant
2: exactement,
1: la scène.
2: Exactement. Et c'est aussi dans cette scène-là où Yukari entoure Madoka et que c'était par le fameux ruban rouge.
1: Absolument.
2: Donc je trouve que la chanson est vraiment très belle et il y en a d'autres qui sont belles, mais l'avantage de celle-ci, c'est que donc c'est ce qu'on appelle au Japon une insert song. C'est une chanson que l'on entend en entier dans l'épisode. Et comparativement, en fait, les génériques de début et de fin, on en a toujours des versions tronquées. Et là, on a vraiment la chanson dans son intégralité. Et c'est quelque chose qu'on n'avait pas, nous en tant que Français, c'est quelque chose qu'on n'a pas l'habitude de voir. C'est ces plages musicales entièrement consacrées à une chanson en entier dans un épisode. Et ça, c'est vraiment... je trouve que c'est un moment marquant dans la série. Voilà.
1: Alors, je vous propose d'écouter alors un extrait de cette chanson.

0: Donc, on va passer à une deuxième entracte sonore. Ça va être une chanson, insert, Kaze no Manazashi, qui est une chanson chantée directement par Madoka. Et c'est pour cela que je l'ai choisie, je pense. Si vous regardez, alors je ne me rappelle plus, je n'ai pas la culture encyclopédique coréenne que pourrait avoir Punch là-dessus, mais lors d'un épisode, je me retrouvais totalement dans l'expression du public où Hikaru, Manami, Kurumi, même Kyosuke sont dans le public et voient Madoka monter sur scène et commencer à chanter. Et en fait, je pense que c'est la première fois qu'on la voit chanter sur scène et l'expression d'étonnement des personnages qui n'en reviennent pas en fait de la présence sur scène de Madoka est partagée par le spectateur. Le spectateur est bluffé comme le sont les autres personnages par la performance. Alors justement, je ne connais pas assez si c'est le seiyuu littéralement qui chante cette chanson. Olivier me fait signe que non. Alors Olivier?
1: Oui, alors non, c'est pas la seiyuu Hiromitsuru, donc qui est la voix japonaise de Madoka. Elle chante Whispering Misty Night, c'est la chanson de corps qu'elle chante. Et donc Kaze no Manazachi, alors j'ai pas le nom de l'interprète en tête, mais ce n'est pas la voix de Madoka.
0: Est-ce que parmi vous, certains d'entre vous aussi, cette chanson vous avez marqué quand Madoka monte sur scène? Olivier, apparemment, tu avais failli la choisir. Hein.
1: Alors, pour moi, c'est une très belle chanson, mais c'est surtout la chanson qui est utilisée en générique d'ouverture des OAV.
0: Exact.
1: Donc, ça marque le retour de Kimagure Orange Road. Ça marque le retour de Core. Donc, cette chanson, elle a beaucoup de puissance émotionnelle grâce à ça. Comme tu le dis, même si c'est pas la voix de Madoka, c'est censé être Madoka qui chante. Donc c'est une chanson qui est très énergique et enfin qui est vraiment très entraînante. Moi, je l'adore et voilà, c'est la chanson des OAV. Elle est superbe.
0: Punch?
1: Bon choix.
0: Merci bien.
2: Oui, donc en fait, donc cette chanson est une certaine song dans une OAV et c'est Yuiko Tsubokula qui la chante. Voilà.
0: Ah, d'accord. Merci pour la
2: Je vais faire
0: précision.
2: la recherche sur YouTube. Hein.
0: Je pensais que tu avais une excellente mémoire.
2: Non, non, non, non, pas à ce point-là. Non, non. Non, c'est dans une OAV, je crois que c'est la double OAV. Et en fait, ce qui est exceptionnel aussi, c'est que en fait, Madoka est en retard pour le concert et c'est Kyosuke qui va la chercher à vélo. Et donc, en fait, on a Madoka qui arrive, on va dire, tout essoufflé, toute dégoulinante de sueur et qui arrive sur scène et qui chante comme une véritable professionnelle. Et là, c'est vraiment. Là, on peut dire que
0: Carrément.
2: c'est la claque, on ne l'attendait pas du tout à ce niveau de performance.
0: Et tu
2: Non.
0: partageais ça aussi, le spectateur, comme le public, oui.
2: Oui, non, mais non, je n'attendais pas à ce qu'elle chante, effectivement, oui, c'est un bon moment dans cette OAV.
0: Fred?
3: Ce que je trouve extraordinaire avec le personnage de Madoka, c'est qu'il y a beaucoup d'artistes, que ce soit des chanteuses ou même des pianistes, qui ont réussi en fait à utiliser le personnage de Madoka pour exprimer leur talent. Nous avons effectivement là l'exemple type d'un personnage qui est à différentes facettes, effectivement, et on le prouve à travers ces chanteuses et ces artistes qui s'incarnent en Madoka, effectivement, pour encore plus sublimer le personnage. Et je trouve ça, pour moi, extraordinaire d'avoir fait ça dans la série et aussi dans les OAV, puisqu'on la voit chanter, effectivement, dans les OAV, merveilleusement d'ailleurs. Hein.
0: Ouais, le résultat est bluffant,
3: Voilà.
0: Olivier.
3: Ah oui, c'est bluffant.
1: Oui, c'est juste que j'ai fait une petite erreur tout à l'heure en parlant de générique des OAV. C'est le Choose Me, en fait, le générique
0: Ah
1: des
0: oui,
1: OAV. Donc,
0: Choose
1: Punch,
0: Me, ouais.
1: effectivement, a rectifié en parlant d'insert song. Mea culpa.
0: Ah, eh bien, très bien. Maintenant que la vérité est rétablie, la vérité punchienne, on va écouter un extrait de cette chanson.

0: Pour cette troisième chanson, troisième entracte sonore, Fred, tu as choisi donc un titre qui est
1: alors, qui est Anosora o Dakishi Mete, qui veut dire étreint ce ciel ou embrasse ce ciel. Je l'ai choisi pour une raison, enfin, je l'ai toujours choisi. C'est pas que je l'ai choisi pour le podcast, je l'ai toujours choisi parce que c'est véritablement ma chanson préférée. Et je sais qu'il y en a parmi vous qui me connaissent bien, qui savent pourquoi je l'ai choisi, mais en fait, j'ai un secret que j'ai jamais révélé à personne. Pourquoi j'ai choisi cette chanson-là depuis toujours? Parce que bon, c'est vrai, Kanako Wada, elle est talentueuse, c'est merveilleux, etc. Mais il y a une raison profonde qui m'a fait choisir cette chanson-là, plus que tout autre. Il faut savoir que cette chanson provient du film, du premier film de Core, donc Ano Ini Karitai, qui voit effectivement un drame se produire pendant le film, qui est émouvant, bien entendu. Et cette chanson apparaît à un moment crucial de ce film-là. Quand ce film est diffusé, enfin quand cette chanson est diffusée, elle m'a réconcilié quelque part avec Hikaru. Alors ça paraît bizarre de dire ça, mais en fait cette chanson, c'est Hikaru qui la chante. D'accord ? Faut le savoir. Donc, et oui, parce que en fait, cette chanson, elle exprime les sentiments d'Hikaru quand elle a perdu son amour, et elle exprime à travers cette chanson quelque chose d'absolument extraordinaire qu'on ne savait pas d'Hikaru, en fait. Voilà. Et quand j'ai traduit cette chanson-là au tout début de mon site, parce que c'était une des premières chansons que j'ai traduites de l'anglais vers le français, d'ailleurs, c'est cet ami qui m'a recommandé de prendre le pseudo de Sibia Fred qui me l'a traduit pour moi parce qu'elle connaissait mieux l'anglais que moi à l'époque. Et cette chanson-là, elle m'a pris au fond de moi-même parce que j'ai ressenti les émotions d'Hikaru. Alors que Hikaru, pour moi, dans la série télé, bon, personnage bon, qui fait un peu le bruit autour, qui est là pour déranger un petit peu le couple, qui cherche à se retrouver. Mais là, Hikaru exprime, à travers cette chanson, une émotion très intense. Voilà. Donc, c'est pas pour Madoka que j'ai choisi la chanson, c'est à cause d'Hikaru. Ah. Et c'est peut-être le seul moment où Hikaru m'a le plus marqué au fond de moi-même. Voilà. C'est à travers cette chanson-là.
0: Est-ce que tu peux rappeler dans quel contexte elle est justement jouée? C'est une insert song, elle est jouée pendant l'anime?
1: Alors, elle est jouée dans l'anime, à un moment donné, quand Hikaru et Kyosuke se voient une dernière fois, ils se battent, etc. Donc, à un moment donné, il y a Kyosuke qui est à genoux, en train de pleurer, adieu Hikaru, sayonara Hikaru, quand il dit ça. C'est là que la chanson commence. Et c'est là qu'on entend Hikaru, un petit peu comme si elle parlait, un petit peu à travers un instant un petit peu éternel, où elle dit, voilà, elle dit carrément quelque chose comme « Lorsque je suis tombée amoureuse, lorsque j'ai perdu mon amour, j'ai levé les yeux en larmes vers le ciel de ma balançoire en mouvement. » Ça, c'est les premières seconde de cette chanson-là qui te marque. Alors, il faut le comprendre effectivement à travers la traduction, parce qu'évidemment, quand la chanson chante, tu ne comprends pas le japonais, mais il faut absolument avoir le texte traduit en français à ce moment-là. Et c'est là que tu ressens tout. Quoi.
0: Voilà. Olivier ?
2: Un petit mot, c'est un peu hors sujet par rapport à la chanson, mais un petit mot sur Hikaru quand même, parce qu'on a parlé beaucoup de Madoka, et puis j'entends Fred qui dit que c'est le moment où il apprécie le personnage. Donc un petit mot sympa pour Hikaru, parce que je sais que parmi les fans de Core, il y en a beaucoup qui sont pro Madoka, et il n'y a jamais de mots pour Hikaru. Donc Hikaru, c'est vrai qu'elle est on peut dire qu'elle est plus superficielle, c'est certain. Elle est beaucoup moins, c'est un personnage beaucoup moins complexe que Madoka. Par contre, Hikaru, elle présente l'avantage d'être c'est un livre ouvert en fait. Hikaru, elle n'hésite pas à faire état de son caractère. C'est une jeune fille qui est extravertie, qui est pétillante, qui est exubérante. Pour moi, c'est un rayon de soleil quand même dans la série, parce qu'elle apporte toute la joie qui est nécessaire à cette série. Et dans un triangle amoureux, il y a toujours un troisième personnage dont la place est pas la plus simple, mais c'est un personnage, faut lui rendre son intérêt, hein. Ce personnage, il est indispensable au triangle amoureux. Et c'est un petit mot pour Hikaru pour dire que même si on peut préférer Madoka, ça reste un personnage qui, dans la vie réelle, on aimerait, je pense, tous rencontrer aussi une fille aussi joyeuse que ça.
0: Voilà. Fred ?
1: Oui, en effet, Olivier a raison, Hikaru a sa place dans Cor. Sans Hikaru, Cor ne serait pas Cor, en effet. Alors, je voudrais aussi rajouter une chose importante aussi par rapport à la chanson que j'ai suggérée, c'est que c'est une chanson qui a été reprise en 2016 par la chanteuse J-pop canadienne qui s'appelle Irulan, où la chanson est francisée cette fois-ci, merveilleusement francisée, et en plus ça a un avantage, cette chanson-là, d'être refaite complètement. Et cette fois-ci, c'est pas Hikaru qui parle, c'est Kyosuke qui parle et qui chante pour Madoka en lui disant voilà, c'est toi que j'ai choisi, etc. C'est cette chanson-là, cette terre musicale, tu peux en faire tout ce que tu veux. En fait, je reviens sur l'aspect créatif de la musique. Tu peux reprendre une musique, une chanson, une thématique qui a été faite par Kadako Wada, et tu peux en faire ta propre chanson. Et elle est aussi merveilleuse que la chanson originale. Alors c'est vrai qu'Irulan, c'est extraordinaire. Donc j'ai mis le lien sur mon site pour faire hommage à cette reprise extraordinaire. Donc c'est pour ça que j'estime que Hold Me Again, c'est la chanson évidemment, titre anglais, que j'ai choisi, et qui pour moi reflète beaucoup l'univers de Cor en général. Voilà, sans parler d'Hikaru, sans parler de Kyosuke, on l'interprète comme on veut, et ça s'est vu en 2016 par une réinterprétation que j'ai adorée aussi. Voilà.
0: Ah, très bien.
1: Voilà
0: bien,
1: pourquoi j'estime qu'elle est importante.
0: C'est le but justement de cette hors-série. Et maintenant.
1: Et d'ailleurs, Cody, lorsque tu feras de prochains podcasts dans le futur, je sais que tu introduis dans tes podcasts, surtout à la fin, des reprises faites par des talents. Eh bien, je te conseille cette reprise d'Irulan qui mérite peut-être de figurer dans un de tes podcasts.
0: Voilà. Ah, justement, je prenais note puisque c'est pas tombé.
1: Tu l'as dans ma page musique. Voilà.
0: Oui. merci, justement c'est le but de cette hors-série, on va vous permettre d'écouter cette chanson avec maintenant cette interprétation et en tête donc la signification par rapport au personnage qui est Hikaru. On se retrouve tout à l'heure.

0: Olivier, pour poursuivre cet entracte sonore, tu as choisi donc comme titre.
1: Alors moi j'ai choisi Konomune ni One More Time. C'est une chanson d'Hideyuki Nagashima. Alors Hideyuki Nagashima, vous le connaissez parce qu'en fait il a chanté deux chansons de corps. Il a chanté le deuxième opening de la série TV, c'est Orange Mystery. Et cette chanson, Orange Mystery, elle marque en fait le début de la deuxième saison et des épisodes qui ont lieu durant l'été. Donc c'est la période estivale. Donc c'est une chanson qui est extrêmement joyeuse. Et Hideyuki Nagashima, il a chanté une deuxième chanson, donc c'est celle que je vous propose, qui est en fait la phase B du single où il y avait Orange Mystery. Et la phase B, ce que j'aime bien en fait, c'est que cet artiste, Hideyuki, il a chanté deux chansons diamétralement opposées.

0: Cette chanson, elle apporte un côté supplémentaire, c'est que c'est une image song. Alors une image song, on n'en a pas encore parlé. Ce sont des chansons qui sont en fait produites en amont de l'animé
1: Ah.
0: et qui servent à décrire les caractères des différents personnages. Et l'image song de Konomune ni One More Time, c'est une image song qui est dédiée au personnage de Kyosuke. Donc à travers cette chanson, en fait, ça donne aux artistes, au moment où ils réalisaient le dessin animé, ça donne une sorte de sonorité pour avoir une idée des états d'âme du personnage. On l'entend aussi, donc j'ai été le vérifier, je sais qu'on l'entendait dans les clips musicaux, donc j'ai regardé un peu rapidement cette OAV un peu particulière, et on entend cette chanson avec un clip prend des images de la fameuse poursuite de Kyosuke à vélo, qui poursuit Madoka, qui elle est partie à moto, donc c'est dire que sans utiliser ses
1: Ah,
0: pouvoirs,
1: d'accord.
0: il va avoir du mal à la rattraper. Et donc ce que j'aime bien dans cette chanson, c'est que donc ça traduit les états d'âme de Kyosuke. On a quelque part la présence de Madoka qui lui répond au travers de cette chanson. Vous entendrez, il y a un passage, après les deux premiers couplets, il y a un passage au saxophone qui est absolument superbe. Donc ce passage au saxophone, pour moi, j'y vois Madoka qui répond à l'appel de Kyosuke. On a des chœurs en fond de cette chanson qui sont super sympas. C'est une chanson aussi qui marque bien l'univers core qui est à la fois, on voit dans le titre, Kimagure Orange Road, il y a une moitié anglais et une moitié japonais. Et c'est une chanson, mais c'était le cas aussi d'Orange Mystery pour cet artiste Hideyuki. Ses paroles sont 50% japonaises, 50% anglaises. À peu près, c'est à peu près moitié-moitié. Et il y a une partie aussi vers la fin de la chanson où le chanteur est quasiment a cappella avec la bande son se transforme un petit peu en ça rappelle une coloration des BGM que je trouve vraiment magnifique. Et avant d'écouter la chanson, elle n'existe pas traduite en français. Alors moi je l'ai traduite récemment en fait et bon je vais voir sous quelle forme je la proposerai, mais j'ai traduit la chanson parce que je l'aimais bien et je voulais connaître son sens complet. Et donc pour résumer un petit peu, c'est une journée très chaude comme le Japon en connaît pendant l'été. Il fait nuit, l'obscurité est totale. Et c'est un petit peu une réalité alternative, donc c'est pour ça que je trouve aussi que c'est très intéressant dans l'univers de Core, c'est qu'on a un Kyosuke, bon, qu'on imagine peut-être plus âgé, qui est parti en voiture et qui s'arrête face à la mer, et il est tout seul. Comment dire, sa relation avec Madoka visiblement est révolue. Et dans cette chanson,
1: Ah.
0: eh bien, dans cette chanson, il dit ne me dis pas adieu, jeune fille, je ne peux pas t'oublier, ne me dis pas adieu, je n'ai jamais connu tel coup de foudre, etc. C'est vraiment des paroles sublimes. Donc, on est à la limite de la mélancolie, hein, et c'est vraiment une très belle chanson. Et quand je l'écoute aujourd'hui, bah voilà, 30 ans après la série, et quand on comprend les paroles. Il y a toute cette détresse en fait de Kyosuke, d'une sorte de Kyosuke alternatif qui se remémore la Madoka qu'il a connue. Et malheureusement, dans cette réalité alternative de la chanson, visiblement, c'est terminé. Et lui repense encore à Madoka et il n'entend plus que le saxophone dans la chanson qui lui rappelle cet amour qui est terminé pour lui. Voilà.
1: Ah, effectivement, la chanson est assez lourde de symbolique. Punch.
2: Oui, je voudrais rajouter quelque chose. Donc c'est par rapport au courant de la city pop dont j'ai parlé tout à l'heure. En fait, quand on écoute ces chansons, les mélodies sont toujours très joyeuses, mais dès qu'on s'intéresse un peu aux paroles, on voit tout de suite qu'il y a toujours des événements tristes, en fait. Donc les Japonais ont cet art de mélanger la musique joyeuse avec les paroles tristes. Et donc, vraiment, ça rejoint la chanson qu'a choisie Olivier. Voilà. C'est vraiment ce contraste entre la joie et la tristesse. Voilà.
1: On le retrouve souvent, même dans la cuisine japonaise, le doux amer est assez présent. Olivier, un dernier mot avant de passer
0: On peut le, en tout cas, cette chanson, on peut la traduire par « Dans mon cœur, juste encore une

0: On a pu discuter des personnages, de Madoka, de l'univers musical et de la dimension en fait, qu'on apprécie à titre personnel le plus dans cette œuvre. Mais s'ouvre maintenant un futur utopique ou dystopique, selon les choix, en rapport avec l'adaptation en fait en action live movie ou série de corps, c'est-à-dire est-il raisonnable de soutenir par crowdfunding ou autre un projet d'adaptation en série live de notre univers préféré. Alors Punch, je pense qu'on a, vous allez voir, nous avons tous la même opinion, mais pour des raisons peut-être différentes. Punch, je te laisse.
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4: Il est 11h.
0: Bonjour, c'est Cody, l'animateur du podcast sur l'univers de Kimagure Ranch Road, aussi connu en France sous le nom de Max et compagnie. 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On y reviendra sur les épisodes les plus marquants de cette histoire, avec en prime quelques hors-séries sur la création du manga et de l'animé. Mais d'ici là, prenez soin de vous. Ciao!
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6: Bonjour, le corps retrouvé dans le Gers est donc bien celui de Liana. En revanche, les médecins légistes ne sont pas aujourd'hui en mesure d'indiquer quelles sont les causes de la mort. Des examens et expertises complémentaires ont été ordonnés. De son côté, le ministre de la Justice, Gérald Darmanin, a présenté ses excuses à la famille au nom de la justice. Il estime que cette dernière a failli dans le traitement des plaintes qui visaient Jérôme Barella. A noter qu'une nouvelle plainte pour viol a été déposée jeudi soir à Saint-Brieuc dans les Côtes d'Armor contre le principal suspect dans la mort de Liana. La victime aurait vu les photos de Jérôme Barella et reconnu le visage de son agresseur. Félix Bangui, chef du gang marseillais de narcotrafic Yoda, a été condamné à 12 ans de prison pour trafic de stupéfiants, association de malfaiteurs et blanchiment par le tribunal correctionnel de Marseille. Celui qu'on surnomme le chat multirécidiviste a aussi été condamné à une amende de 200 000 euros. Il était jugé depuis 3 semaines aux côtés de 19 coprévenus. Un mouvement social du côté de Decathlon, l'ensemble des organisations syndicales appelle les salariés de l'enseigne d'articles de sport à se mobiliser aujourd'hui dans toute la France. Au cœur des revendications, la question des salaires. Le président libanais Joseph Aoun a sommé l'Iran de ne plus intervenir dans son pays. Dans le cadre d'une interview à la chaîne CNN diffusée hier, il a affirmé au Hezbollah, soutenu par Téhéran, que la diplomatie était la seule solution au conflit avec Israël. De son côté, le premier ministre libanais Nawaf Salam a exhorté l'Iran à cesser d'utiliser son pays comme moyen de pression dans les discussions avec les États-Unis pour mettre fin à la guerre au Moyen-Orient. C'est la fin de ce flash, une très bonne journée à notre écoute.
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8: Il est 13h.
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10: Voilà ce que j'ai trouvé dans le couloir. Il demande si c'est mangeable.
11: Pas vraiment, ce sont les provisions des orques.
10: Mais alors, il n'y avait pas de piège?
11: Bien sûr que non. J'ai essayé de vous le dire, mais je n'ai pas eu le temps.
10: Oh, ça va, j'ai pas fait exprès.
11: Il n'y a rien d'autre dans ce couloir?
12: Il y a une porte au fond.
11: Quel genre de porte?
12: Une grosse porte noire avec une serrure et un crâne en bronze.
11: C'est moche.
10: C'est affreux.
13: C'est abominable.
11: C'est ignoble.
12: J'ai soif.
11: Je propose d'avancer et d'ouvrir cette porte.
12: Moi, je reste ici. J'ai besoin de récupérer.
13: C'est sans doute le choc opératoire.
11: En avant!
12: Quoi?
13: Il dit qu'il aime pas ta chanson.
11: Stop! Nous y voilà.
13: Quelle horrible porte.
11: Je vous l'avais bien dit.
13: Regardez, il y a des runes ici. Et un genre de bouton.
11: Tu pourrais traduire ?
13: Je crois que c'est écrit en moriaque des collines de l'Est. Et qu'est-ce que ça raconte ? Je dois chercher dans mon grimoire.
11: Je me demande ce que tu ferais sans tes livres.
3: Tiens, je croyais que tu voulais rester derrière.
11: Je me sentais seul.
13: J'ai trouvé le chapitre moriaque.
11: Je crois qu'on pourrait au moins essayer d'ouvrir la porte.
13: Et s'il y a une malédiction ?
11: Ou un glyphe de protection.
3: Ou un gaz toxique.
9: Mais non, c'est juste une porte.
13: Attendez, j'ai la solution.
11: Alors ?
13: C'est écrit, le magasin est ouvert tous les jours jusqu'à 19h. Un magasin ? Ensuite, c'est écrit, sonnez et attendez.
11: Ils nous prennent pour des cons.
9: Ça sent l'arnaque.
11: Mais merde, qui a sonné ? Je savais pas que les ogres étaient aussi crétins.
13: Ah, c'est pas moi cette fois.
11: Et ça le fait rire en plus. On voit bien qu'il n'a pas pris une flèche dans le dos, lui.
13: Il dit que si on n'appuie pas sur le bouton, on saura pas s'il y a un piège.
11: C'est stupide.
13: Il se passe rien.
9: C'est long.
13: Ça pue l'orque ici.
11: Ça va, arrêtez d'appuyer.
14: Bon, moi, je vais reculer un peu.
13: Moi, je prépare mon arc.
11: Tu ranges cet arc tout de suite.
3: Allez, plus vite que ça.
13: Oh là là.
11: Bon, on va retourner dans la salle.
15: Bonjour.
11: Bonjour.
15: Vous voulez acheter des armes et des objets magiques ?
11: Oui, mademoiselle.
15: Vous avez de l'argent ?
3: Non, on n'a pas d'argent.
15: Revenez quand vous en aurez.
11: Mais quel con, c'est pas vrai !
3: Aïe, mais ça va pas !
13: Incapable !
14: Ce n'était pas du tout la bonne réponse.
11: Il a tout fait rater.
3: J'ai pas envie de leur donner mon or.
9: Radin.
13: Qu'est-ce qu'on fait maintenant ?
12: On a sans doute une autre chance.
11: Ah ouais, très drôle.
13: Plus c'est grand, plus c'est con.
15: Bonjour.
11: Bonjour.
15: C'est encore vous ?
11: Oui, mais...
15: Vous avez de l'argent maintenant ?
11: Oui.
15: Combien ?
11: Ben, je sais pas, moi.
13: J'ai pas compté.
12: J'ai pas compté non plus.
9: Moi, j'ai rien.
15: Revenez quand vous saurez.
13: Oh là là.
11: Encore raté.
14: Elle est mignonne, cette petite.
3: On devrait se casser d'ici, c'est nul.
11: Il y a sans doute quelque chose d'important à faire dans ce magasin. Est-ce que notre ami l'abruti aurait une idée ?
12: Il dit qu'il va en profiter pour manger son orque.
11: C'est ça, il n'a qu'à faire son pique-nique pendant qu'on se casse le cul à trouver des solutions.
14: On pourrait compter notre argent ?
11: Ça, c'est une idée.
3: N'importe quoi.
11: Alors, combien vous avez ? Toi aussi, le nain.
3: Moi, j'ai pas envie d'acheter des choses.
14: Un peu de bonne volonté.
9: J'ai une idée.
11: Mais on n'a pas compté l'argent.
9: Pas grave.
15: Vous êtes encore là ?
11: Merde alors, son plan a marché.
9: Facile.
11: Entrons.
12: Je prends des notes pour le plan.
11: On t'écoute.
12: Le magasin fait 5m22 sur 3m87. Une salle rectangulaire dont les murs sont couverts d'étagères et de diverses choses.
13: Ah bah putain !
11: Qu'est-ce qu'il y a ?
12: Regardez ça, c'est la robe de l'archimage Tol-Sadum.
13: Une robe ?
12: C'est une relique, un vêtement pour les sorciers.
13: Alors on va pouvoir acheter toutes ces choses ?
3: Pas besoin de les acheter. La vendeuse est dans le coma.
14: Il a raison, nous n'avons qu'à nous servir.
11: Ça tombe bien, j'ai pas un rond.
3: Moi, je vais fouiller la vendeuse.
9: Moi aussi.
14: Attendez-moi.
11: J'arrive.
3: Elle a sûrement des trucs cachés sous sa robe.
11: Pas mal. Oh, la belle paire de...
13: Mais pourquoi vous arrachez ces vêtements ?
3: C'est pour trouver des objets.
11: Bon, il faut faire l'inventaire du magasin.
3: Et trouver la caisse.
9: Et des armes.
13: Moi, je voudrais bien des sandales pour aller avec ma jupe verte.
12: Je prends la robe de l'archimage, protection maximale contre le feu, plus 4 contre les baguettes.
11: Qu'est-ce qu'il dit ?
12: Il a trouvé la réserve de bière.
11: Ah !
12: Mais il refuse de partager.
11: Oh ! Regardez, un coffre sous cette table.
13: Génial !
14: La serrure comporte une étiquette.
3: Ouais, c'est la même que ma clé.
11: Super, donne-moi cette clé.
3: Pas la peine d'essayer de me baiser. C'est ma clé, alors c'est mon coffre.
14: Mais tu dois partager avec le groupe.
3: Je partage pas avec les voleurs et les elfes.
11: Mais quel caractère de merde !
9: Donne la clé.
3: Non !
9: Hey ! Donne la clé.
3: Non !
9: Hey ! Donne la clé.
3: Tiens, la voilà.
14: Merci pour ta bienveillante coopération.
3: Connard !
11: C'est moi qui l'ouvre !
13: Je suis vraiment impatiente de voir ce trésor.
11: Ça marche ! Et merde, une boule de feu géante.
3: Putain, ma barbe a brûlé.
14: J'ai perdu au moins 2 points de vie.
13: Moi aussi.
12: Moi j'ai rien du tout. Grâce à la robe de l'archimage...
11: Ta gueule.
12: Il dit que vous êtes stupide.
11: Ah, fais chier, bordel.
13: Regardez dans le coffre.
3: Il y a une petite boîte.
11: Qui est-ce qui va l'ouvrir ?
9: Pas moi.
12: Mais il n'y a jamais 2 pièges à la suite.
11: J'ai pas confiance dans tes statistiques.
14: Je vais examiner cet objet.
11: Attention, tu es déjà blessé.
14: Il y a un trou ici dans le coin.
12: Elle est piégée.
14: C'est un lanceur de dards empoisonné.
3: Bah, il suffit de l'ouvrir en se tenant derrière la boîte.
11: Donne, je vais l'ouvrir.
14: Tiens.
11: Et voilà.
12: Au moins un truc qu'on a évité.
11: Et qu'y a-t-il dans la boîte? Un parchemin.
15: Vas-y, ouvre.
12: C'est peut-être un nouveau sort pour moi. Ah, je sais lire ce langage.
11: Alors,
12: c'est écrit... Ah ah ah, je vous ai bien niqué. C'est signé Zangdar.
15: On s'est fait avoir.
16: Fais chier.
15: Mais qui est ce Zangdar?
12: Sans doute le maître du donjon.
3: Il va me le payer.
12: Eh ben, on va dévaliser son magasin. Oui. On va écrire des gros mots sur les murs.
3: Oui.
12: Et on va égorger la vendeuse.
3: Oui.
12: Vengeance.
15: La vendeuse a disparu.
11: Effectivement.
12: Elle ira pas loin à poil dans un donjon. Imbécile, elle va sonner l'alerte.
16: Baston.
12: Prenez tout ce que vous pouvez. On remonte au croisement.
15: Mais on a entendu des incantations tout à l'heure.
11: C'était sûrement un leurre.
15: Y'a rien d'autre à part ce magasin.
12: Je crois que ce donjon va être plus coriace que prévu.
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0: Je vais faire dans la cour des grands une entrée triomphale, en poussant très royalement un rugissement bestial.
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2: Bonjour à tous, dans l'actualité des objets connectés du jour, on parle de Suncore Sleep A20, un bracelet sommeil pour mieux s'endormir. Moins onéreux, les écouteurs Sleep A20 de Suncore proposent une solution confortable, soit pour les personnes souhaitant masquer les bruits, mais également pour celles qui écoutent de la musique, des exercices de relaxation ou encore de l'ASMR pour s'endormir. Les écouteurs ont été pensés pour ne pas gêner celles et ceux qui dorment sur le côté. Un mode de sommeil permet également de programmer l'arrêt du Bluetooth. Attention, ne vous attendez pas non plus à un son d'une qualité renversante avec ces Sleep A20, mais produit plutôt cool pour celles et ceux qui cherchent désespérément à mieux s'endormir. On parle de cet objet connecté Suncore, les Sleep A20 sont disponibles dès à présent à partir de 109€. On se retrouve très vite avec d'autres objets connectés à découvrir.
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1: Aujourd'hui, Bad Luck Witch, une série de Shin Arakawa, publiée chez Tonkam en 2014. Selon son horoscope, ce devait être son jour de chance. Enji, tout confiant dans l'avenir, rêve de rencontrer au prochain carrefour une fille. Mais c'est un camion qui croise sa route et le percute violemment. Le voilà donc mort dès la quatrième page. Cependant, il se réveille avec un nouveau corps dans lequel son cerveau épargné a été transféré. C'est Akuu, une sorcière qui l'a opéré et dotée de capacités extraordinaires comme celle de la régénérescence. Mais cette métamorphose a coûté la bagatelle de 100 millions de yens. Et comme tout se paie, Akuu impose à Enji d'entrer à son service pour payer sa dette. Un travail qui, sous la couverture officielle d'un café, consiste à gérer les débordements de créatures surnaturelles appelées les Klee qui peuplent notre monde. Et comme les autorités sont de la partie, c'est l'inspecteur Serizawa qui leur confie des missions aussi simples qu'éradiquer une épidémie de parasites, endormir une grenouille géante ou arrêter des trafiquants de clés. Avec humour et légèreté, le récit oscille entre science-fiction et fantastique. Les personnages, plutôt délirants, ont des pouvoirs farfelus, plus ou moins adaptés, qui les rendent sympathiques. Source de comiques récurrents, la drôle relation de dominant-dominé qu'entretiennent Akuu et Enji n'est pas sans rappeler celle du célèbre couple Watanuki Yuko dans Crossholic. Des notes intégrées en bas des cases éclairent les nombreux jeux de mots, des prénoms ou des dialogues, permettant ainsi au lecteur de mieux les apprécier. Quelques allusions grivoises parsèment les dialogues, mais qui sont plus du registre de l'humour que de la vulgarité. Le dessin ne brille pas par son originalité, mais le rythme est dynamique et la narration fluide. De l'action, des gags, un fantastique qui ne se prend pas au sérieux assure une lecture divertissante. C'était Bad Luck Witch, une série prévue en 6 volumes de Shin Arakawa, publiée chez Tonkam en 2014, à conseiller à partir de 13 ans.

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1: La météo pour ce dimanche 7 juin, temps généralement bien ensoleillé dans le sud et dans l'est, alors que les nuages dominent souvent dans le nord et l'ouest avec quelques gouttes possibles. Les températures pour ce dimanche matin, 12 degrés sur Lille et Brest, 12 à Paris, 13 degrés sur Lille, 14 à Strasbourg et Bordeaux, 14 également pour Biarritz, 15 à Toulouse, 17 à Ajaccio et Nice et 19 degrés pour Perpignan. Et pour ce dimanche après-midi, entre 17 et 20...
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0: Bonjour et bienvenue sur le dernier Dragon Ball Cast de l'année. Et oui, nous sommes un petit peu en retard, on s'en excuse énormément, mais on voulait absolument faire un podcast spécial sur l'arc de Moro. Et j'ai avec moi deux spécialistes de Dragon Ball Super, à savoir Shunan Gohan.
1: Bonsoir.
2: Alors, il va bien, Shunan Gohan?
1: Il va très bien, merci.
2: Ouais, trop bien.
0: Et j'ai avec moi Goku Joe.
3: Bonjour à tous, comment ça va?
0: Eh ben écoutez, ça va très bien. Enfin le retour de Goku Joe, mais mon dieu, ça faisait super longtemps.
3: Il est je disais à Gohan en off, il y avait l'envie, le manque et le temps là. Donc il y avait tout de réuni.
0: Eh bien écoutez, en tout cas c'est un très beau cadeau de Noël que vous nous faites là en étant sur ce podcast, c'est incroyable. Eh bien écoutez, donc sans plus attendre, nous allons passer à l'arc de Moro, donc il vient de se terminer à l'heure où nous enregistrons donc ce podcast. Alors déjà un petit peu pour savoir pour nos auditeurs. Vous, concrètement, est-ce que vous avez aimé cet arc ou pas du tout, histoire un petit peu de vous situer?
1: C'est mitigé, je dirais.
0: Mitigé, très bien. Bon, mais écoutez, ok. Et vous, Goku Joe?
3: Alors moi, je trouve que ça commençait plutôt bien, même très bien, on va le dire, et déçu au final.
0: Ah, vous êtes déçu. Vous êtes tous les deux déçus, donc du coup, par cet arc. Est-ce que cet arc a un petit peu remonté, vous pensez, l'arc du pouvoir du plus fort, là, le précédent, ou pas du tout?
3: Ah, totalement.
1: On parle du manga, clairement.
0: Ah, clairement. D'accord.
1: Puis on parle de l'anime, à la limite, peut-être un peu moins, mais...
0: Non, juste en manga.
1: Ah oui, en manga, oui, clairement.
0: Clairement.
3: Oui, totalement.
1: J'ai pas tout lu l'arc du pouvoir en manga, mais de ce que je n'ai lu, c'est quand même mieux.
0: D'accord.
1: Oui, okay. j'ai vu d'abord en anime, donc du coup, je n'allais pas regarder deux fois... Du Dragon Ball Super, quand même.
0: Hein. Ouais, je comprends. Oh, c'est tellement rapide à lire l'arc du plus fort, donc tu vois. Quant à moi, écoutez, j'ai plutôt bien aimé. J'ai trouvé qu'il y avait beaucoup de bonnes fulgurances, il y avait des excellentes idées. Mais il y a beaucoup de patchwork, pour citer Sephiroth, le modérateur de dbz.net. Ou .com, pardon, excusez-moi.
1: .com,
0: veuillez m'excuser. C'est-à-dire qu'effectivement, c'est un patchwork de beaucoup de choses qu'on a déjà vues et revues peut-être pas, mais en tout cas dans Dragon Ball, et c'est un petit peu sur là qu'on va se revenir déjà. Alors déjà, juste comme ça, donc ça a commencé en novembre 2018, donc voilà, ça fait presque pile 2 ans, enfin un petit peu plus de 2 ans, 2 ans et 1 mois, donc que cet arc est arrivé. Et donc nous faisons la connaissance d'un tout nouveau personnage, à savoir Mirus, qui est devenu assez populaire. Enfin, je ne sais pas ce que vous en pensez sur Mirus. Vous l'avez trouvé plutôt bien écrit, ou au contraire, vous trouvez que... Vous avez trouvé tout de suite que son identité, ou pas? Comment ça s'est passé pour vous, ce personnage?
1: Moi, je ne suis pas très fin, donc je ne l'ai pas capté tout de suite, mais je dois avouer qu'au final, oui, ce n'était pas si mal. Bon, comme déjà, on a déjà vu quelques critiques là-dessus, on va spoiler la fin, on va spoiler sa fin... Ouais, parce que c'est un podcast 100%
0: oui,
1: spoiler.
0: Oui, alors, amis auditeurs,
1: forcément...
0: on va tout spoiler. On va spoiler. Alors, si vous êtes arrêté qu'au tome 12 de Glenna, malheureusement, on va vous dire la suite. Donc, la suite est disponible sur l'application Manga Plus, je précise. Donc, voilà. Donc, c'est vraiment un podcast où on va full spoiler. Voilà, c'est prêt.
1: Exactement. Donc.
3: Voilà, jusqu'au chapitre 67.
1: Exactement. Donc, le dernier en date qui est sorti aujourd'hui, dimanche 20 décembre. Donc, si vous n'êtes pas à jour. Eh bien, n'écoutez pas, sinon écoutez, mais vous allez vous faire spoiler. Voilà. Sur ce glorieux avertissement, donc je disais, voilà, c'est... Bon, comme je dis, je suis pas très fin hein, du genre de truc, donc... Je sais qu'on sentait qu'il y avait quand même quelque chose de spécial, mais de là, ce que je pense qu'il soit un ange, absolument pas. Mais, même si, comme il y a déjà eu quelques critiques sur sa fin, on va dire sa première fin, on va dire... effectivement, il a un beau sacrifice, tout ça, mais bon, c'était un peu rapide quand même, parce que bon, du coup, on l'a pas vu tant que ça, ce personnage. Mais au final, je pense que c'était pas un mauvais ajout. Je trouve que bon, c'est pas non plus un excellent ajout comme pourraient l'être Beerus et Whis, par exemple, qui sont pour l'instant, je trouve que c'est les meilleurs ajouts de Dragon Ball Super, c'est bien ces deux personnages. Là, c'est peut-être pas à ce niveau, mais. Je trouve que ça n'a pas desservi l'histoire. On a quand même une belle scène de sacrifice, même si effectivement ça aurait nécessité quand même plus d'interactions entre Mirus et Goku pour avoir vraiment un impact un peu plus fort. Donc voilà, franchement, moi je suis pas... Allez, je on dirait pas que je suis en folie devant ce personnage, mais c'était une bonne idée. Et, voilà, c'était quand même un des points... tout à fait correct.
0: Oh, ça apportait un petit peu de fraîcheur, je dirais. Enfin, voilà, je sais pas. Après,
1: non, moi j'aimais bien. Enfin, sans plus, mais franchement, pas mal.
0: Et vous, coucou Joe?
3: Alors moi, bah c'est un peu plus frais dans ma tête parce que pour le podcast, j'ai à peu près tout relu, disons tout regardé, un petit peu tous les chapitres de l'arc Moreau.
1: Kellogg Studio.
3: Alors, je trouve que moi justement, on le voyait venir à 10 000, que c'était un ange. Et d'ailleurs, on voit bien, t'avais tous les gamins de 12 ans sur YouTube et même tous les plus connus qui, dès son premier chapitre, t'avais des grosses vidéos, Merus, un ange, machin, avec plein de trucs qu'ils imaginent. Donc non, je trouve que c'était voilà, on le voyait, surtout là en relisant plus ou moins, t'avais des gros indices, en fait ils essayent de disséminer, mettre des petites pistes ici et là pour dire « Ah bah regardez, en fait, un ange, il y avait des indices, mais c'est beaucoup trop gros, je trouve que ça c'est mal amené. » Après, par rapport au personnage en soi, je trouve que c'est un très bon personnage, et d'ailleurs, pour information, c'est le préféré de Toyotaro. Donc pour ceux qui nous écoutent, il y a eu la Jump Festa aujourd'hui. Il y a eu le panel Super Dragon Ball Heroes à 7h du matin, il y a eu quelques mots de Toyotaro, de Victory Uchida, tout ça, l'éditeur du V-Jump. Et Toyotaro a dit que c'était son personnage favori, qu'il a pris du plaisir à faire, tout ça, il pense que c'est le meilleur personnage selon lui. Donc ouais, nous aussi, on est beaucoup, je pense, à penser ça, c'est un super personnage, et il représente bien l'arc, ça commence bien, mais ça termine, je suis désolé, la fin de Merus, c'est de la merde. Voilà. Alors pour moi, attention.
0: C'est dit.
3: Oui, c'est dit. Et ça, c'est mon avis, bien sûr, ça n'engage que moi, et je respecte, bien sûr, tous mes confrères, tous mes amis qui pensent le contraire, évidemment. Mais ouais, non, c'est nul, ils auraient pas dû faire ça.
0: Mais est-ce que c'est pas une sorte de Trunks Beast? Vous savez, le Trunks, c'est le gars, ou alors de Kame Sennin dans l'arc du Piccolo Daimao. Vous savez, il y a toujours un personnage, ou Kaioshin encore, vous savez, il y a toujours un personnage qui va prévenir, en fait, la menace. Dans l'arc Piccolo Daimao, c'est un peu Piccolo, parce qu'il connaît la menace. Dans l'arc des humains artificiels, c'est Trunks, il connaît la menace. Dans l'arc Majin Buu, c'est Kaioshin, il connaît la menace. Lui, il fait figure un peu... il a un peu ce même profil, j'ai envie de dire. Est-ce que là-dessus, est-ce qu'il a réussi par rapport aux autres personnages que je viens de citer, ou alors pas du tout? Moi, je trouve qu'il mettait plutôt bien en valeur un petit peu la menace là-dessus.
3: Il connaît pas tant que ça la menace, au final. C'est plutôt à travers les yeux du Daikai Oshin et tous les flashbacks qu'il y a autour entre lui et Moro qu'on en apprend plus sur le monstre, sur l'antagoniste. Mais par rapport au fait d'avoir accompli son rôle... Merus, oui, bon, c'est comme j'ai dit, c'était un très bon personnage, à 80%, c'est un bon personnage. C'est lui, c'est le nouveau maître et le dernier en date des maîtres de Goku qui lui apprend quelque chose. Donc il a fait c'était sa fin, était supposée être sa fin, quoi. Était émouvante, c'était top. Oui, il avait fait son travail. Et justement, on se disait, si Merus ne peut rien faire, qui va le faire? Donc là, vous pensez au titre du film Dragon Ball avec Tapion.
1: Exactement, le dire. On préfère un remake, tu vois, avec Merus.
3: Ouais, c'est ça. Donc voilà.
0: Ok. Non, très bien. Écoutez, ok pour Monsieur Kukujo, pour ce personnage de Merus. Moi, j'ai plutôt bien aimé. J'ai bien aimé l'entraînement, effectivement, après tout, même si ça sous-entendait effectivement que Goku avait, entre guillemets, régressé par rapport à Jiren, on s'attendait à ce que voilà, le réflexe transcendantal revienne assez facilement, mais finalement, il n'en était rien. Donc, heureusement, Merus était là, donc c'était un bon entraînement, c'était très sympa. Après, c'est vrai que moi, je me suis demandé, mais attends, est-ce qu'il va vraiment finir spectateur de la bataille, comme Beerus, comme Whis? Je me suis longtemps posé cette question, et puis en fin de compte, son entrée face à Moro, oui, on va revenir sur Moro après, vous en faites pas, j'ai trouvé ça plutôt bien amené. La manière dont il intervient devant Moro, je trouvais ça excellent, et pour moi, c'était un passage un petit peu brillant, en tout le cas, de cette saga. Après, par rapport à sa fin, ouais, est-ce que Goku était assez attaché à lui par rapport à ça? À la rigueur, qu'il puisse y avoir des zones d'ombre, des choses qu'on ne voit pas, des moments de complicité qu'on ne voit pas, voilà, des ellipses. Mais ouais, à ce point-là...
1: Ouais, mais là, c'était grossier quand même, faut avouer. Hein.
3: Après, on sait qu'ils ont partagé plus ou moins 6 mois dans une espèce de salle de l'esprit et du temps pour entraîner Goku. Donc bon, après, est-ce que ça suffit pour s'attacher? Bon, après ça, c'est subjectif, on n'en sait rien. Mais le problème, c'est que le fait de revenir, parce qu'il revient à la fin, on peut le dire, hein, on est en, en zone spoil. Il revient à la fin, il est ressuscité grâce à notre Kaioshin qui fait la demande au grand prêtre. Il revient mais sans ses pouvoirs d'ange. Et donc le grand prêtre dit qu'il a fait une exception. Et c'est Hermes qui traduit souvent sur Twitter qui a soulevé un truc intéressant. Parce qu'on nous disait plutôt que les anges disparaissaient naturellement quand ils enfreignaient la loi. Et là on nous a dit dans le chapitre que c'est le grand prêtre qui a fait disparaître temporairement Merus pour ensuite le faire revenir, mais sous forme de terrien. Donc le grand prêtre lui-même, il aurait peut-être transgressé des... Enfin, il aurait agi sur un processus qui est censé être naturel, peut-être, on sait pas trop. Mais bon, voilà, ça discrédite un petit peu toute l'évolution du personnage. Ça aurait été beau, émouvant, puis il revient. En fait, il y a aucun enjeu dans cet arc. Voilà.
1: Mais ça commence souvent depuis longtemps, ça. C'est...
0: Mais le fait qu'il redevienne humain, c'est pas un clin d'œil à Oub, justement, tout ça?
3: Peut-être, mais après, Merus, ce qui est intéressant avec lui, c'est que c'est un petit peu, je trouve, le Goku des anges. Donc, il est là, il sait qu'il n'a pas le droit d'intervenir. Lui, s'il vient, il le rappelle à l'ordre une fois, il lui dit oui, ok. Après, il les regarde de loin, il veut intervenir, puis au final, il y va. Il désobéit, c'est pas un mauvais gars, mais il est là, il désobéit à la hiérarchie pour ses valeurs, parce qu'il a évolué au contact de l'humanité, un petit peu comme Goku au final. Donc, ça, c'est beau, mais. C'est ben voilà, il aurait pas dû revenir. Je l'aime bien, mais il aurait dû rester mort.
1: Après, comme disait, enfin, j'ai lu aussi un peu sur Twitter, Anima J, il est connu aussi dans la communauté anglophone par chez nous aussi un peu. Il disait en fait finalement, il y a quand même une conséquence, c'est qu'il devient mortel. Et bon, passer d'immortel, d'un ange immortel à un simple humain mortel, c'est quand même une grosse conséquence. Et dans un sens, il a pas tort.
3: Une conséquence. Après, c'est plus comment dire.
1: Après, ça fait
3: dans un sens négatif. Ouais, alors que lui, bah, ça lui plaît, justement. Il s'est attaché à ses valeurs, au fait que tous les patrouilleurs, ils sont pas très ouf. Je crois qu'il dit un truc comme ça avant de mourir, mais ils luttent comme ils peuvent. Il s'est attaché à ce truc. Lui, il est au-dessus. Je veux dire, il était au-dessus de tout le monde. Et voilà, ça lui faisait un peu de la peine, en gros, de voir les pauvres patrouilleurs. Enfin, comment dire, ça le galvanisait tout, de voir ça. Et du coup, maintenant, il peut se frotter à cet enjeu de la vie, quoi. Voir que bah, il est mortel et il prendra encore plus de plaisir. Je pense que ça lui fait plaisir, limite, en fait. Il est du côté des gens qui l'admiraient. Donc, une conséquence, moi...
1: Ouais,
0: c'est intéressant. C'est intéressant là-dessus, et puis en plus on peut dire, c'est peut-être pour ça que les gens n'ont pas tous perçu comme moi, ou qui étaient peut-être moins attentifs, parce que je suivais un peu de loin DPS, pourquoi est-ce que Merus était pas forcément pour moi un ange tout de suite. C'est parce qu'il utilisait pas mal d'armes derrière, assez sophistiquées, et on se disait, ah oui, c'est en fait pour ça qu'il l'a eu, c'est pas parce qu'il est plus fort, mais parce qu'il est peut-être plus malin. En fait, donc il y a eu ça qui a un petit peu déjoué. Donc le fait est qu'ils aient beaucoup insisté sur les armements de Merus, sur son agilité et tout, tu te dis, ah bah voilà, le fait qu'il soit humain, peut-être que voilà, ça passera bien avec son armement, puisque apparemment c'est un petit peu le seul à pouvoir l'utiliser efficacement, que ce soit face à Moro ou à d'autres personnages. Ouais.
1: Voilà, j'avoue, j'ai rien à dire.
0: Ouais, voilà. Mais dans ce cas, on peut peut-être revenir donc sur le début de la saga. Alors la saga, ce qui est très intéressant, c'est qu'on avait été tous déçus avec l'arc du plus fort, notamment dans le manga et peut-être moins dans l'anime, même si la déception était là. C'est-à-dire que voilà, Majin Buu qui était prévu parmi les 10 combattants, ah bah non, il dort encore. Donc là, effectivement, ça faisait écho avec le premier tournoi face à l'autre univers là de Champa. Tu disais l'univers 6, mais c'est quoi le problème avec Majin Buu? Et là. Hop, Toyotaro, eh ben, il donne un rôle à Majin Buu. Et là, par l'intermédiaire de Daikai. C'est Daikai Uchin, c'est ça?
1: Oui, Daikai Uchin.
0: Et là, c'était assez intéressant. Et je pense qu'on a peut-être eu un très bon combat d'ailleurs avec Majin Buu face à Moro. Et là, c'était assez inattendu. Donc, la première partie, bah, je crois que c'est ce que tu disais tout à l'heure, Gokujo, qui est plutôt réussite. Et bah moi, je suis plutôt d'accord avec ça. Mais revoir un petit peu les Namek, au début, ça a un petit peu des allures avec du film Metal Cooler, un petit peu. Je reconnais un petit peu que ça m'a fait un petit peu penser à ça. Et c'était pas mal. Et le combat avec Moro était original parce que, voilà, il se servait des éléments, il se servait de pas mal de trucs. On va commencer à arriver un petit peu à parler de Moro et ainsi de son sbire qui était à la solde de Freezer. Donc, Et le début
3: Cranberry,
0: était...
3: oui.
0: Cranberry, le début était intéressant, même si, effectivement, c'était une sorte de mélange entre l'arc de Freezer et l'arc de Pico Daimao, entre... puisque tu as un vieil ennemi qui revient dont on ne sait où, dont on n'a jamais entendu parler, et qui est assez vieux, donc qui souhaite les Dragon Ball, donc c'est vrai que ça, ça ne peut que faire penser à Pico Daimao dans un premier temps. Cette partie-là, moi, j'ai plutôt bien aimé, même si encore je regrette que la partie avec Goku Vegeta m'a un peu... voilà quoi. Je préfère quand il y avait Majin. Mais vous, concrètement, est-ce que c'était prometteur à ce moment-là ou moins bof?
1: Ouais, moi personnellement, le début, j'étais j'étais plus intéressé que l'arc précédent. Je dis, tiens, ils font un peu dans l'original. Même si, comme tu le remarques très justement, c'est vrai que bon, un vieil ennemi qu'on sort de son autocuiseur, on va dire, galactique, là. Bon, c'est moyen, mais. Mais j'avais l'impression qu'il y avait quand même un peu d'originalité. Bon, tu sors un peu un méchant qui, cette fois-ci, n'a rien à voir avec Goku pour une fois. Hein, donc c'est pas une vengeance du ruban rouge ou je ne sais quel truc machin. Et bah, ça commençait bien, je trouve. Il y avait des trucs intéressants. Le design du personnage était pas mal aussi, celui de Moro, aujourd'hui. C'était intéressant. Puis il y a une espèce de petite évasion de la prison galactique. Ça, c'était sympathique. Donc oui, le début, j'aimais bien, hein, mais après, ça s'est un peu écroulé dans une longueur un peu pénible. Mais ça, on y revient très tard après. Mais non, honnêtement, le début, moi...
0: Bah, je suis d'accord que le combat est beaucoup trop long avec, voilà, c'est ça, avec c'est... Goku. Ça, c'est vrai que c'était...
1: Et puis, il n'y a pas que ça. C'est... Après, la suite, ça va encore des combats, machin. On revient, on repartit. Ça traîne trop, quoi, tu vois, entre le
0: ça
1: début
0: traîne,
1: et la fin.
0: Ça fait penser à des trucs, genre par exemple Vegeta qui fait parler Moro, parce qu'il fait croire que voilà, il est trop faible et tout, il se fait avoir. Là, tu penses tout de suite à Piccolo face à Cell et à Imparfait. Enfin, il y a plein de trucs comme ça, tu dis, ah, c'est malin, mais ouais, mais ça me fait un peu trop penser à cette scène, non?
1: Et Toyotaro, il aime bien faire des clins d'œil, j'ai l'impression. Mais...
0: Il aime bien, c'est putain, mais un grand mot.
1: Ah ouais, parfois, il abuse un peu, quoi.
0: Il abuse complètement.
1: Voilà, donc non, le début, franchement, c'est comme, bon, ça on en reparlera beaucoup plus tard, mais le début du nouvel arc actuel, ça va être un peu la même chose. Pour l'instant, je lui dis, ah tiens, ça a l'air intéressant, mais là, avec l'arc Moro, bon, c'est pas resté très intéressant longtemps, je trouve, pour moi.
0: Et vous, Kokujo, le début, comme ça, c'était...
3: Ah oui, je l'ai dit, le début, c'était top.

0: Jaco, je crois. On a la planète Zoon qu'on connaît avec. Mince, j'ai un trou de mémoire. Puis puis, exactement, merci. On a toute la Dragon Team à un moment qui est mis en valeur. On a plein de choses comme ça. On a un espèce de
1: On va en
0: mytho
1: revenir à
0: Zabon
1: ça.
0: à un moment, un espèce de faux
1: Ouais.
0: Zabon. Enfin, un gars de la race de Zabon, je
1: Tout à
0: suppose.
1: fait, oui.
0: On a les deux designs des Yardra, très intelligents. On a plein de choses comme ça. Donc, des fois, c'est relou, mais des fois, c'est sympa aussi. Et tu parlais aussi du combat Majin Buu contre au début. Ben, moi, ce combat, c'est un de mes préférés de l'arc.
1: Ah,
0: Justement,
1: moi
0: il y a
1: aussi,
0: un...
1: moi aussi, moi aussi.
0: Il y a le, je pense à un moment absolument génial, c'est quand Majin Buu il parle avec les autres et t'as ses bras qui sont en train de défoncer Moro. Et ses bras continuent à défoncer Moro et t'as Jaco qui est complètement choqué et ensuite il dit mais il est complètement malade ce mec, le mec rose, attention, faut s'en méfier et tout. Le duo Jaco Buu, c'est vraiment. Et pour revenir au combat Moro Buu, il est super. Ce combat il est génial.
1: Ouais, c'est aussi effectivement l'un de mes favoris. Assez incroyable. C'est vrai que les bras m'ont fait penser au roi de Chapa quand j'ai vu ça la première fois. Mais
0: Oui.
1: je trouvais ça excellent. Et puis c'est vrai que les pouvoirs de Majin Buu, bon, à un moment Goku le dit, bon, après, je sais pas ce que ça vaut, mais disons que Majin Buu, il est encore peut-être plus fort qu'autrefois. Ah
0: Oui,
1: oui,
0: c'est ça. Et ça, par contre, j'ai un peu mal à me l'expliquer quand même. Je sais pas vous ce
1: Ouais,
0: que vous en pensez. Ça fait beaucoup quand même.
1: à cause de Daikaiouchin ou un truc comme ça, mais bon,
0: Ouais,
1: ça. Mais c'est
0: ouais.
1: vrai que les level up dans DBS injustifiés, c'est vrai qu'ils sont assez légion. Ouais,
0: J'ai un
1: numéro
0: peu de mal
1: 17,
0: avec
1: numéro
0: ça.
1: 18.
0: Ouais. Non, mais tout le monde. On en reparlera après, mais Kame Sennin, Jack, qui se bat encore. Voilà,
1: Ouais.
0: je comprends. Bon, enfin bref, sinon, pour revenir à la question, oui, le début d'arc, génial. Puis avec Moro, je pense qu'on peut introduire maintenant, parler de lui en détail. Alors, je peux peut-être commencer ou...
1: Vas-y, vas-y, commence, parfait.
2: Vas-y, vas-y, allez.
0: Moro, ce que j'ai beaucoup à son apparition, mais justement, ça me faisait penser à Piccolo Daimao, à Dr. Gero, tu sais, t'as le vieux personnage un peu ridé qui arrive, qui a une gueule horrifique un petit peu. Et ce truc-là, j'aimais beaucoup chez lui. Et après, quand son design, bah, comme d'habitude dans Dragon Ball, ils évoluent, ils sont un petit peu plus lisses, un petit peu plus beaux par rapport à une norme.
2: Plus
0: Et
2: jeune aussi, hein, c'est moins
0: ouais,
2: beau.
0: plus jeune, et ça fait moins peur. Moi, j'aimais bien cette gueule un peu vieillard, un petit peu qui a du
2: Ouais,
0: vécu.
2: pareil.
0: Là, il inspirait vraiment la crainte, et donc au final, beaucoup moins. Mais au début, génial. Et puis aussi avec les pouvoirs magiques, donc ça introduit d'autres choses. Parce qu'on se dit maintenant, Goku Vegeta, c'est bon, ils ont fait le tournoi du plus fort, ou du pouvoir, je sais plus. Ils ont battu Jiren, machin, ils ont des
2: Pouvoir le
0: pouvoirs
2: plus fort.
0: divins, c'est limite des dieux, machin. Qu'est-ce qu'ils vont faire? Bah là, il y a des pouvoirs magiques, c'est un petit peu bizarre. Donc là, ça tient la route au début. Franchement, super intriguant et très bonne entrée.
1: Totalement
2: Il
1: d'accord.
2: a un pouvoir assez intéressant, c'est qu'il mange des planètes, comme ça, il absorbe l'énergie des planètes et il la mange. Bon, je pense.
1: Galactus!
2: Oui, mais là, on n'est pas dans
0: Ouais, c'est
2: Marvel,
0: ça.
2: frère. Ça, c'est Marvel ou.
1: Non, c'est vrai que je suis totalement
2: Mais
1: d'accord avec vous.
2: je trouvais ça original pour une fois, un personnage qui a une. C'est pas juste un combattant qui va power up et. Enfin, il a quand même des aspects un peu mystiques comme ça, et justement ce pouvoir d'absorber l'énergie des planètes et de les manger. Dans un sens, c'est original et c'est un peu effrayant aussi, parce que quand tu le vois comme ça, absorber, je crois que c'est sur la planète Namek qui fait ça aussi, et du coup il mange le truc et hop, la planète est quand même bien ratiboisée. C'est impressionnant, donc c'est parce qu'il est, il est fort dans le sens puissant, mais il a des pouvoirs qui sont vraiment très gênants, quoi. Et.
0: C'est
2: Franchement,
0: ça,
2: ça,
0: puis il est...
2: ils ont bien joué là-dessus, je trouve.
0: Ouais, puis il est vicieux, on voit quand il retrouve sa force sur Namek, une fois que Vegeta, il allait presque le tuer, mais Cranberry, il l'a sauvé, il dissimule sa force un petit peu comme Gero, et il se barre dans les montagnes comme ça pour se faire, quoi. Donc il est vicieux, en plus, il a ce vice, il est intelligent, il réfléchit, il a des plans. Donc ouais, au début, franchement, génial, quoi.
1: Ouais, au début c'était pas mal parce que comme idée, parce que comme vous l'avez dit avec la magie, moi ce qui m'intéressait beaucoup c'est ah donc ça veut donc dire que là Toutoro il nous dirait ah bah oui avec la force on a déjà tout exploité et tout avec Jiren avec les autres donc là ça va être la magie ça va être entre guillemets plus subtil et ça n'est pas la force qui va compter. Au début si ça en était allé juste là dans l'idée je ferais ah bah putain c'est brillant enfin donc c'est original. Et puis finalement il y a quelques facilités dans le sens où bon bah voilà Moro finalement qui physiquement il est extrêmement puissant. Et puis moi aussi j'ai partagé la déception de pas mal de personnes c'est-à-dire que comme Moro à fusionner avec le robot dont j'arriverai jamais à dire le nom. Comment c'est Goku Joe le robot?
2: Seven Tree
1: Seven
2: le
1: Tree?
2: ou 73. Ou 73.
0: Ouais, 73 sera plus simple.
1: Ouais, 7, ouais, voilà, 73.
2: Moi, je crois que c'est plus rapide. Hein.
1: Ouais, c'est vrai.

0: Moi, c'est vrai que quand son dessin a évolué, j'étais terriblement déçu parce que déjà il ressemblait beaucoup trop à Cell, donc déjà voilà, ça n'allait pas. Le book, je sais pas, moi je le trouvais effrayant comme ça, je trouvais que ça fonctionnait vachement bien et j'ai le sentiment qu'on a un peu gâché le personnage à partir de là, enfin peut-être pas à partir de là, mais en tout cas, le personnage a vraiment perdu de sa superbe. C'est très bizarre comme sentiment parce qu'on en avait déjà parlé dans Dragon Ball Cast. Moi, je l'avais dit, j'ai toujours aimé la deuxième apparence de Cell, par exemple. On n'est pas beaucoup, mais
1: Ouais,
0: j'aime
1: c'est clair.
0: beaucoup.
1: Vous êtes une secte
0: Mais,
1: hérétique.
0: ouais, bon, bref, c'est pas faux, mais voilà. Et là, c'est vrai que j'étais extrêmement déçu parce que c'est un ennemi beaucoup trop conventionnel dans son apparence. Et j'étais déçu. À part ça, vous avez raison, oui, il est fourbe, il est d'une cruauté, et puis surtout, c'est un mec qui transperce ses adversaires avec ses mains, mais je n'ai jamais vu ça, quoi. Avec le fameux Super Namek, avec Majin Buu au début, on pense qu'il l'a transpercé. Enfin, dès qu'il y a un personnage qui, si possible, n'est pas Goku et Vegeta, oh, putain, mais le mec, il les tue, mais alors, mais même son homme de main, là, de Krasan. Ah, j'arrive jamais à dire.
1: Cranberry?
0: Ouais, Kanbei, la manière dont il le tue, c'est froidement, enfin,
1: Ouais.
0: C'est assez cruel. Et même Cranberry, quand il tue les Namek aussi, enfin, quand on suppose qu'il les a tués ou blessés, oh, c'est assez violent aussi. Cette scène
1: Mais il y
0: m'a
1: a un
0: un
1: peu
0: peu
1: de
0: remis mal à
1: violence qui
0: l'aise.
1: revient un peu comme ça
0: Ah, il y a
1: dans
0: beaucoup de
1: DBS,
0: violence. Il y a
1: c'est
0: beaucoup de
1: assez étonnant
0: violence,
1: quand
0: hein.
1: même. Mais j'ai l'impression, c'est un petit clin d'œil aussi. La première fois, il transperce quelqu'un, il me semble, c'est les sauveurs Namek qui reviennent au village pour défoncer Moro. Et
0: Tout
1: c'est
0: à
1: un petit
0: fait,
1: peu
0: oui.
1: comme la fois Dodoréa et les trois Namek qui reviennent
0: Oui, j'ai
1: des
0: pensé à
1: champs,
0: ça, tout à
1: ça
0: fait.
1: me fait
0: Ça sera
1: penser,
0: pas étonnant.
1: c'est à peu près la même chose, quoi. J'ai l'impression. Hein. Bon, après, il le fait plus tard avec Goku quand il régénère son bras en
0: Bah, ça devient
1: transperçant
0: une marque de
1: Goku, tout ça.
0: fabrique, ouais.
1: Ça devient une espèce de marque de fabrique de typique Amuro. Bon, pourquoi pas. Franchement, c'était choquant, donc, mais dans le bon sens du terme, là, cette fois, donc, ouais.
2: Ouais, puis bon, sans vouloir paraître un peu psychotique, ça fait plaisir un peu de d'en voir un peu de enfin de vrai combat dans le sens où voilà,
1: Oui,
2: il y
1: on
2: a pas
1: passe
2: juste
1: par quatre chemins, quoi.
2: de la sueur et puis c'est tout quoi. Bon, je sais, quand tu te bats comme ça à mort, bah, il faut quand même un peu de conséquences sur ton corps quand tu te fais un peu fracasser. Bon, je dis pas qu'il faut perdre 15 000 litres de sang hein, par heure, comme dans un certain anime de Chevalier du Zodiaque, où ils abusaient un peu quand même. Hein. J'aime bien cet anime, hein, mais bon, quand même, parfois, c'était un peu abusé. Puis de toute façon, Jaune, c'est le meilleur, tout le monde le sait. Et donc voilà, c'est ça que j'aime bien, c'est que voilà, bon, c'est pas que j'aime bien la violence, mais je veux dire, au moins, t'as une sens de réalité. Bon, il se combat vraiment, tu sens vraiment qu'il y a moyen que Moro pourrait aller vraiment triper Goku et Vegeta d'un instant à l'autre. T'as l'impression qu'il y a un peu plus de tension dans le sens. Parce que voilà, tu vois le gars, il transperce des gens comme si il mangeait des oranges. Dis bah voilà,
1: C'est
2: le gars,
1: ça. Et
2: il y va quoi.
1: puis pour conclure un petit peu cet aspect horrifique, grosse tension chez Moro, déjà, la première fois qu'il apparaît, il sent que Goku repère sa présence avec avant de faire le Shunkan Ido. Donc ça déjà, c'est la première fois dans Dragon Ball, ça ajoute un petit côté... Putain, il est omniscient,
0: Inédit.
1: attends,
0: Ah oui, c'était beau.
1: c'est génial. Ensuite, quand il power-up... plusieurs personnages le disent, c'est comme si des gens criaient, des âmes torturées criaient lorsqu'il déploie son ki. Ça me fait penser à Cell première forme
2: Ouais,
1: dans
2: j'allais dire
1: l'anime.
0: tout à fait. Exactement
1: Ouais.
2: ça.
1: Et donc voilà, tout ça, je pense que c'est fait pour souligner l'aspect horrifique du personnage. Et ça fonctionnait très très bien au début.
0: Oui, c'est vrai. Je suis totalement d'accord et ça donnait vraiment un sens ou quelque chose qu'on n'avait pas revu un petit peu depuis Cell, c'est vrai. Parce que mine de rien, entre Moro et Cell, il y a beaucoup, beaucoup de points communs. C'est assez incroyable, même un
1: Ah,
0: peu
1: mais je pense
0: trop.
1: dans cet arc, on peut traverser un petit peu tous les grands arcs de Dragon Ball. On pourra trouver avec les cyborgs, avec Cell, avec Boo, avec...
0: Ah oui, ça c'est vrai que
1: Voilà.
0: l'arc Majin Buu, bah on va peut-être commencer aussi à parler, parce que Moro, il a une particularité, c'est que, alors déjà, on n'en a pas parlé, mais c'est vrai que donc c'est cet arc donc fait lien avec donc la patrouille galactique, donc Jacko est plutôt bien mis en valeur, enfin bien mis en valeur, c'est un bien grand pas dans les combats évidemment, mais il a un rôle assez important. Et c'est vrai, donc, que pour moi, la patrouille galactique, ils me font énormément penser au Green Lantern. Je trouve que c'est vraiment du même tout. Non, en même temps, c'est DC Comics qui a un peu introduit ce concept-là dans les années 50-60. Et donc, on va apercevoir que voilà, Moreau est un très, très un dangereux criminel et tout. Donc là-dessus, le côté galactique, le côté patrouille et tout, c'est plutôt intéressant et ça se tient. C'est vraiment plus de l'inédit. C'est pas quelque chose qu'on voyait souvent. Donc là, cette partie-là était très bonne. C'est vrai que ce qui nous dérangeait, en tout cas, peut-être qu'on est minoritaire, je ne sais pas, mais moi, la partie Goku Vegeta face à Moro, le combat entre Vegeta, comme j'ai dit tout à l'heure, était assez original puisqu'il y avait des éléments et tout. Mais au final, j'étais très content qu'il soit rapidement battu. Après, il y a un peu beaucoup trop d'alléviens. Ça, c'est vraiment entre Moro et Goku Vegeta. Mais après, je trouve que là où ça devient peut-être plus intéressant selon moi, c'est après l'après Namek. Alors déjà, l'après Namek, bah, Gojo, tu peux un petit peu nous résumer ce qui s'est passé ou ce que tu en as pensé sur la fin de cette première partie.
1: La fin de la première partie, juste après Namek. Bon.
0: Oui, concrètement, le vœu de Pulunga, qu'est-ce que c'était?
1: Oui, sur Namek, donc, il a réussi à récupérer ses pouvoirs, tous ses pouvoirs, grâce à Cranberry, justement, je l'ai dit plus tôt, qui a fait le vœu juste avant que Vegeta en termine avec Moro. Ensuite, Moro, justement, bah oui, ça c'est bien vu, on nous tient en haleine, nous, les spectateurs, les lecteurs, à travers un troisième vœu que Moro aurait fait. Et on se dit, c'est un vœu bizarre, parce qu'ensuite Vegeta, Goku arrive à revenir devant Moro, bon, le compte des va-et-vient, des fois je m'y perds, ça ressemble un peu au Trunks du futur dans l'arc Black dans l'anime, avec les allers-retours.
0: Totalement.
1: Et le troisième vœu, donc on nous tient en haleine, et il s'avère qu'il a fait le vœu de libérer tous les prisonniers de la prison galactique. Donc on se dit, ok, pourquoi pas, au début j'ai vu ce vœu, je me suis dit, bon, c'est un peu pourri, quoi, le mec il est surpuissant, il veut des vieux prisonniers tout le
0: monde. Beaucoup ont été déçus de ça, oui.
1: Ouais, c'est ça, mais au final, après, ouais, mais au final, tu te dis finalement, il y avait quand même le 73, là, et puis tous les autres, bon, les autres, je vous cache pas que le nom des persos secondaires, tertiaire limite, moi j'en ai retenu aucun, donc je vais les appeler le gros nounours, le
0: même
1: machin.
0: Même pas le panda parce que...
1: Non, justement, aucune idée. Par contre, Krillin, très beau combat contre le panda, mais les noms, c'est mort. 73, donc ça résume un peu bien la valeur de ces personnages. Donc voilà, ouais, le vœu, ce fameux troisième vœu, donc voilà, après chacun sa pensée par rapport à ça, mais voilà.
2: Ah, ce troisième vœu, il a d'ailleurs fait beaucoup de théories.
0: Ah oui, beaucoup ont pensé à un truc encore énorme et tout, machin. Et en fait, il s'agissait d'évader donc tous les anciens prisonniers.
2: Et c'est peut-être ça qui a fait un peu la déception, peut-être, parce qu'on a peut-être... Enfin, bon, quand je dis on, hein, c'est bon, tout le monde, on va dire. On a peut-être pensé à un truc giga épique, super bien pensé, machin. Puis finalement, voilà, c'est juste libérer les prisonniers galactiques. Peut-être que les gens ont été déçus parce que c'était peut-être pas à la hauteur de leur théorie, alors que bon, après, ce qu'il veut Toyotaro.
0: C'est souvent comme ça.
2: Mais voilà. Et ouais. J'avoue que moi, bon, je m'attendais quand même à quelque chose un peu plus qu'autre... Bon, finalement, il y a quand même des prisonniers qui ont servi, d'ailleurs, bah, 73, parce que moi je suis belge.
0: Excusez-moi.
2: Il a finalement servi quand même pas mal, et bon, encore une fois, on va spoiler, mais il va certainement servir dans l'arc suivant. Donc ça c'est bien, mais c'est pas sur le fait juste libérer les prisonniers, alors que je pense que Moro a pu faire ça très bien lui-même, vu sa force et ses pouvoirs de Vilbook. Bon, est-ce qu'il y a vraiment besoin d'un vœu pour ça? Ben voilà, après, bon, c'est pas non plus un drame, mais voilà, j'avoue que j'étais un peu déçu.
1: C'est à partir de là, enfin juste avant, je pense qu'on commence à redescendre en pression. Donc toute la partie Namek, avec ce fameux troisième vœu, on se dit ouais, c'est énorme. Ensuite, juste après Namek, il me semble qu'ils se tapent dans l'espace, donc Goku et Vegeta sont dans l'atmosphère. Bon, apparemment, ils arrivent encore à respirer parce qu'ils sont pas dans, ils ont pas franchi les limites, ils sont encore dans l'espace. Bon, c'est un peu bizarre.
2: Mais Goku,
1: ils ont l'air d'être à 10 mètres les uns des autres.
2: C'est de Badak, donc c'est normal, ils respirent dans l'espace.
1: Et ils se retapent déjà avec le Daikaioshin, avec Merus, je crois. Donc déjà, on a un peu moins de tension, cette tension du personnage qui fait peur, qu'on n'a plus envie de voir. Ils vont limite eux-mêmes à sa rencontre, alors que le Shunkanido au début il marchait pas pour se barrer parce qu'il aspirait leur énergie, donc ça crée quelque chose quand même. Mais là ensuite on le revoit direct dans l'espace, c'est des combats pas trop sérieux, on apprend que le Daikaioshin il a plus assez de pouvoir pour sceller, donc à partir de là on peut déjà commencer à émettre une théorie. Ah oui, d'accord, il y a une autre moitié de pouvoir qui était dans le petit bout, on va dire, pour simplifier. Donc direct, on peut penser déjà à Oob. On sait pas trop comment, qu'est-ce qu'il va faire, mais on peut amener le sujet Oob sur la table. Donc là, par contre, c'est intéressant. Mais niveau tension, c'est plus trop ça. Puis ensuite, voilà, ça il se barre à la prison, on le voit trop, puis non, ça va plus, ça va plus.
2: Il y a une certaine redondance aussi, quoi. C'est bon, le combat Goku, Vegeta qui...
1: C'est ça, c'est le début des va-et-vient.
2: Ils sont niqués, alors... puis après, recombat, ouais. Ils se refont niquer. Bon, oui, c'est un moment, il faut avancer, quoi.
0: Alors, moi, au début, c'est vrai que j'étais un peu comme vous. J'avais été un petit peu déçu par le troisième vœu, peut-être que j'en attendais plus. Et puis, il y a un truc qui fonctionne beaucoup avec moi, ce sont les sbires. Moi, j'aime beaucoup l'arc de Freezer, j'aime beaucoup le commandant Ginyu, j'aime beaucoup Zabon, j'aime beaucoup Dodoria. J'étais content d'avoir des sbires. Alors, effectivement, ça a énormément râlé quand les gens ont vu que le Super Saiyan 3 se faisait heurter par le comment dire ça, par le bras droit de Moro, justement. Mais il faut rappeler que les soldats de Moro reprenaient donc la force de leur chef, donc de Moro, donc ils étaient assez efficaces. Et au final, moi, j'étais extrêmement content.
2: C'est encore un pouvoir intéressant de Moro, c'est qu'il savait donner quand même sa force.
0: Il savait donner. Ah ouais, c'est bien.
2: Pas mal ça quand même.
0: Ça, je trouvais ça génial. Et puis au final, on l'a dit en off, mais là, je pourrais un petit peu y venir. Et bah, le tome 12 de DBS qui est sorti il y a quelques semaines ou quelques. Ouais, je crois, il y a quelques semaines, je perds un peu la notion du temps. C'est devenu un de mes favoris en fait du manga. Pourquoi ? Eh bien, moi je l'ai toujours dit dans les podcasts, j'en ai ras le bol de voir des combats exclusivement Goku Vegeta. Enfin, tu avais dans ce tome là déjà Piccolo, je le trouvais vraiment très. Piccolo déjà sert à quelque chose. Là, j'étais extrêmement content dans l'arc uniquement dans le manga, je parle dans l'arc du plus fort. Piccolo, c'était oh là là, numéro 17. Ah, oh, qu'est-ce que tu t'es entraîné? Comment t'as fait? Oh là là, oh mon dieu, franchement, Piccolo, c'était pas bon. Il éliminait quelques personnes, donc ça allait dans l'arc du plus fort, mais oh là là. En plus, moi, je voulais avoir un duo numéro 17 Piccolo, ça aurait été très bien. Enfin, bon, bref, on ne l'a pas eu. Là, Piccolo, c'est une sorte de gardien de la Terre et tout. Enfin, je trouve le rôle de Piccolo très, très, très bon, en fait. Et là, grâce aux sbires, je trouve qu'on a eu quand même des choses excellentes. On a vraiment eu excellentes. Et là, je pense que Toyotaro, on a dû lui dire, on a dû lui faire remonter. Attends, t'es sérieux avec ton Kyurin, là, dans l'arc du plus fort? Le mec, il esquive. Le gars, il esquive le coup de Magenta, il se fait avoir derrière par Frost, et c'est tout. T'es certain que tu ne pouvais rien dire d'autre avec Kurin? Et là, Kurin a enfin un vrai combat. Là, Yamcha revient. Yamcha, enfin dans l'équipe, tu te dis, mais putain, c'est les anciens, c'est génial, quoi. Bon, au final, il n'interagit pas tant que ça, mais ça faisait plaisir. Ça faisait plaisir. Alors, on ne sait pas si c'est un clin d'œil au jeu Yamcha. Je pense que c'est un clin d'œil à Dragon Ball FighterZ, où Yamcha est très puissant et très populaire. En tout cas, moi, je connais beaucoup de gens qui l'adorent. Ou alors, si c'est un clin d'œil au manga sur le Yamcha Gaiden là, qui était sorti, je ne sais pas. Mais en tout cas, Yamcha a eu un beau moment de bravoure, même si je pense qu'à la base, c'était une blague pour dire « Ah, vous attendez à ce que Yamcha perde ?» Eh ben non, en fait, il a gagné. Bon, après, contre l'autre sbire, il se fait avoir avec Tenchan et Chiaotzu. Tenchan, je suis un petit peu déçu.
2: Oui, bon, ils ne savent pas tout gagner non plus en même temps.
0: Non, ils ne peuvent pas tout gagner. Mais Tenchan, j'ai été déçu, même si la blague avec Chiaotzu m'a fait sourire. Mais au moins, voilà. Et tu vois, tous ces petits moments où on avance un petit peu dans l'histoire, mais où tu as justement les Terriens qui doivent sauver la Terre face aux sbires, j'ai pas honte de le dire, mais pour moi c'est le passage que j'ai le plus aimé de cet arc, parce qu'enfin tu voyais autre chose. Effectivement, Kame Sennin, je trouvais ça dommage. Effectivement, Goten et Trunks, c'est une honte, c'est un scandale, mais
1: on pourra en parler ça.
0: En dehors de ce scandale, en plus de cette raison minable, mais c'est catastrophique. Je veux dire, mais c'est Goten et Trunks, ah ouais, mais non, ils vont s'amuser avec les adversaires, on peut pas, c'est minable, c'est nul, c'est mal écrit, ils ont rien compris au personnage. En plus, ils ont encore rétréci, donc voilà, Osef. Mais à part si je mets.
2: Prochain arc, ils seront bébés, tu vois. Ouais.
0: Oui, voilà, ils seront dans le berceau, ils seront. Voilà. Mais hormis cette déception bien minable autour de Goten et Trunks, j'ai trouvé que cette partie était extrêmement bien gérée. Bon, même mis à part ce qu'insinuait Goku de jeu tout à l'heure sur le potentiel de Kame Sennin, qui encore une fois est très fort. Mais au moins, on aura vu Yamcha. Au moins, on aura vu un combat de Kurin à vrai. Au moins, sur le dernier chapitre en date, tu vois Kurin et Yamcha, les deux, à se précipiter devant Goku, les deux plus anciens. Et ça, je trouve que c'est touchant, ce genre de case. C'est vraiment le passage que j'ai préféré de cet arc. Après, je sais pas ce que vous en pensez, vous. Ouais, non, mais j'ai trop parlé.
2: Non, mais t'as raison. Franchement, ça, c'était vraiment un grand plaisir. Pour une fois, j'étais un peu hypé par un chapitre de Dragon Ball Super, c'est ce qui est incroyable. Parce que comme tu dis, on n'est plus sur Goku Vegeta, c'est incroyable. Ou Freezer, enfin, les pontifs, on veut dire, qu'on a déjà vu 50 fois dessus. Et pour des personnages qui, bon, effectivement, sont plus très montrés... dans Dragon Ball Super, même si bon, ils étaient là où tournaient du pouvoir, mais non, dans le manga, ils n'étaient pas tous là, hein. Ou leur vite fait. Et donc, ouais, franchement, c'était un. Même si bon, je suis pas non plus un grand fan de tous les personnages, mais au moins, tu vois quelque chose d'intéressant. Tu vois une espèce de Battle Royale avec les Terriens qui. Ou les Terriens, bon, Piccolo est devenu Terrien, on va dire. Hein, qui. Et donc, c'est ce que je me disais en t'écoutant. Je me dis, j'ai été déçu par le vœu de, le troisième vœu de Moro qui est de libérer les prisonniers de la prison galactique, mais en même temps.
0: Ça a découlé d'un truc intéressant.
2: Ce qu'on a vu là, avec les. Donc les. Bon, ce qu'on a vu avec les Terriens, enfin la Z-Team, comment on va dire.
0: Oui, la Z-Team à l'ancienne, c'était voilà, bien ça.
2: Et ça, franchement, du coup, ça efface un peu la déception du vœu qui était par.
0: Et puis ça se passait dans les quatre coins de la Terre, enfin je trouvais ça vraiment pas mal, quoi.
2: Oui, ça fait un peu côté jeu vidéo aussi, toi.
0: Oui, c'est vrai. Ah, c'est adapté un jour en jeu vidéo, peut-être dans Dragon Ball Fighter, parce que je sais pas si vous avez remarqué, Dragon Ball Fighter, ah, comme par hasard, c'est les tuniques de machin et tout, de DBH, je me dis, putain, ça pourrait être sympa de l'adapter, mais bon, voilà, m'égare.
2: Donc, et effectivement, et donc voilà, enfin, on voit les Terriens, on voit Piccolo, on voit même Gohan aussi, hein, parce que bon, je suis fan de Gohan aussi, donc parlons-en un peu. Le gars qui s'est un peu fait... Bon, dans le tournoi du pouvoir, ça allait. Bon, dans Résurrection de Freezer, c'était pas fou, hein. Comme, surtout dans les films et dans l'anime.
0: Gohan, il a le droit, Gohan, c'était le chapitre...
2: Je sais plus, mais...
0: Je sais pas, 42, mais le moment où la fin de du chapitre où t'as Piccolo qui est en déroute face au robot et Gohan qui s'apprête à intervenir, chapitre suivant, t'as une excellente page où t'as Gohan qui tient, bah, je la mettrai pour illustrer le podcast, mais où justement il déchire les vêtements de Seven Trees, justement pour en guise de page de chapitre, cette page elle est excellente.
2: Ah ouais, mais c'est ça, c'est ça qui est extraordinaire, c'est que pour une fois, bon, cette fois-ci, Gohan est vraiment un rôle très important, c'est un peu le... En fait, comme Goku et Vegeta sont pas là, c'est un peu le gars le plus fort de la Terre, donc du coup, il endosse vraiment ce...
0: Ah, c'est ce que dit Piccolo, tout à fait.
2: Ce rôle de défenseur de la Terre, même si, bon, on sait très bien que Gohan n'est pas un combattant, tout ça, qu'il a fait des études, machin, mais là, il arrive vraiment à se dire, voilà, bon, ben, Goku et Vegeta sont pas là, donc c'est à moi d'y aller... Et il a fait un travail extraordinaire. Hein. Il a mis des patates à ses adversaires. C'est...
0: Ah bon, oui, il a un joli rôle.
2: Il gagne pas vraiment, mais je trouve que sa prestation est quand même enfin un peu digne du personnage, quoi. Alors, même si dans l'arc du plus fort, bon.
0: Face à Colifé, elle était trop digne, sa prestation. C'était pas possible qu'il fasse un jeu égal pour moi, mais bon.
2: Ouais, mais bon, c'est tout très, très, très. On voit pas, en fait. Hein. On voit d'abord qu'il commence à battre, puis après, hop, ils font un jeu égal, mais c'est tout, quoi. Bon, alors, c'est un peu nul. Hein. Bon, je préfère ça à ce qu'ils ont fait dans la résurrection de Freezer, mais bon, bref. Donc, ouais, ça fait vraiment plaisir, et j'aimerais bien que Dragon Ball Super fasse ça plus. Vraiment. On peut avoir du Goku Vegeta, il n'y a pas de problème, parce que finalement, Goku, c'est quand même le héros de Dragon Ball, de Dragon Ball Z et de Dragon Ball Super, et même de Dragon Ball GT. Donc il n'y a pas de problème qu'il apparaisse, c'est normal, c'est le héros, et Vegeta, bon, c'est son, on va dire, c'est son compagnon, on va dire, le plus célèbre. Donc, ok, mais j'aime beaucoup aimé que Togetaro ait quand même une pensée pour les autres, même si pour ça, il a dû un peu virer Goten et Trunks, ça, je pourrais... un peu plus tard peut-être exprimer toute ma scandalitude à ce propos. Mais voilà, ça c'est vraiment ça que je veux voir. C'est bon, c'est du combat, c'est bien, mais au moins t'as un combat différent, quoi. Et en plus, pour une fois, je trouvais que Toyotaro avait fait ça très bien. C'est la mise en page la mise en scène plutôt du combat et des combats, pardon, est vraiment excellente. Et on voit vraiment enfin ces gens. Enfin, franchement, là ça m'a fait kiffer du coup. Parce que là, comme on dit, ça avait retombé. Le soufflet était retombé assez vite parce que bon, voilà, on repartait de Goku Vegeta qui font des va-et-vient et machin, c'est pas très intéressant. Puis là, t'as une bouffée d'air frais, enfin, y a un truc cool. Et donc, pour moi, la hype est repartie un peu à la hausse après. Bon, elle a un peu retombé après parce qu'on finalement, on est reparti sur Goku Vegeta, mais bon, à la limite, ça c'est pas grave. Donc voilà, franchement, bien vu de la part de Toyotaro. Merci d'avoir fait un Gohan un peu intéressant cette fois-ci, même si bon, moi je suis plutôt partisan du Gohan qui ne combat pas, mais quand il faut. Donc non, là je trouve que c'est bien amené parce que du coup, bah, Gohan il sait que son père et Vegeta ne sont pas là, donc il se dit, bah, c'est moi le plus fort, du coup, bah, alors du coup, j'y vais, quoi. Yallah. Bon, il aurait dû prendre du côté des trucs avec, mais bon, ça, apparemment, il n'y a pas pensé. Donc, voilà, c'est tout ce que j'avais à dire. Gokujo, à vous la parole.
3: Monsieur Gokujo.
2: Ah, apparemment, il n'a pas de mots. Je crois que ça ne marche plus. Décidément.
3: Adieu, Gokujo. Il nous a quittés.
2: On t'aimait bien.
3: Bon, bah écoutez.
2: Justement, c'est le même bug.
0: Ah, il revient.
1: Allô,
0: oui, bonjour, monsieur Gokujo.
1: Désolé, petit bug alors.
2: Ouais, c'est même que la même chose que Charnal, bizarrement. On t'entendait plus en avant.
1: Donc, je disais. Ouais, je disais le combat de Gohan, puisqu'on parlait de ça. Moi, je trouve que c'était aussi très bien, et surtout la partie avec Piccolo.
2: Ah oui, j'ai pas pensé, j'ai pas dit ça.
1: Parce que.
0: Le premier round ou le deuxième ?
1: Non, le deuxième. Parce que face à 73, ils recopient leur technique, donc ils se disent, ils leur disent oui, bon, ok, là, vous êtes entraîné, mais ça sert à rien, parce que là, je viens de vous copier, donc maintenant, j'ai votre niveau actuel. Ils disent, ok, t'as notre niveau actuel, sauf que nous, on sait se battre à deux, machin, et nos attaques combinées, ça, tu peux rien y faire. Et ça, c'est super bien trouvé, je trouve. Et ça remet un petit peu au devant de la scène, bah, la complicité, Gohan, Piccolo. Donc ça, c'est génial, et on sent le fan, on sent le bon traitement, je trouve, des personnages. Pareil pour Kulilin et son combat face au Nounours Panda, là, machin, avec une espèce d'image rémanente, il me semble, de mémoire. J'ai déjà oublié, je crois.
0: Oui, tout à fait, c'est ça.
1: Et il s'en sort super bien.
0: Ouais, ça faisait quoi avec son combat face à Piccolo, ouais.
1: Ouais, voilà. Donc, super astucieux. Très bien, Kulilin. Après, il y avait des trucs. Par contre, Tenshinhan Chaozu, moi, j'ai trouvé ça super, super drôle. Le fait que Tenshinhan, bon, on connaît.
0: Oui, c'est
1: ça...
0: pas insulté, ouais. C'est vrai que
1: voilà.
0: C'est
1: drôle. Et ça, bah, ça fait penser à Paikuhan, un peu, contre Janemba, qui a du mal à l'insulter pour casser la barrière.
0: Alors moi, ça m'a fait penser, en fait, aux blagues de Kaio, quand l'auteur précisait que Tenshinhan et Piccolo vont avoir du mal à passer cette épreuve. Et j'ai pensé à ça direct, en fait.
1: Et quand je vois Chaozu qui a aucun mal, ça m'a fait super rire de voir ce petit bonhomme là insulter tous les noms. Donc ça, j'ai trouvé ça super drôle. Ensuite, il y a quoi d'autre comme combat ? Il y avait quoi d'autre ? Ensuite, bon, Kame Sennin, j'y reviens pas parce que voilà, je déteste son traitement dans Dragon Ball Super. Pire personnage de Dragon Ball Super, alors que c'est un de mes préférés.
2: Il est un peu cheaté quand même.
1: N'importe quoi. Bon, oui, il est cheaté. Déjà,
2: il est cheaté depuis la
1: n'importe quoi.
2: Freezer,
1: puis
0: il veut ploter... ne va pas ses adversaires.
1: Il veut ploter les trois meufs, là, alors que c'est la Terre est en danger. Enfin bref, on s'en fout. Inutile. Et voilà, c'est déjà pas mal pour tous ces combats. Ouais, la Dragon Team remise au centre, ça fait plaisir. Bon, pour combien de temps ? Franchement, ça va, il y a eu combien de chapitres ? Deux peut-être chapitres ?
2: Ils ont été moins
0: de 2 ans. Beaucoup plus que ça. Quand tu regardes le tome 12, effectivement, ça fait quoi ? Ça fait 3-4 chapitres, parce qu'après, ça s'étend sur le tome 13. Malheureusement, ouais. À l'instar de Naruto Shippuden, ou Naruto tout court d'ailleurs, vous savez que Naruto, pendant la grande guerre à la fin, il réintervient, Naruto, ah bah non, je vais revenir sur le truc de la scène. Et en fait, ce qui se passe, c'est que voilà, Naruto, il résout quelques combats, puisque maintenant qu'il est là pour dire, oh là là, c'est notre sauveur. Et malheureusement, il se passe un peu la même chose avec Goku, qui est, bon bah voilà, au bout d'un coup, bon bah voilà, l'opposant de Kurin, voilà, il est stoppé, pareil pour Kame Sennin, et voilà. Goku stoppe aussi l'adversaire de Yamcha sur lequel il coinçait, et voilà. Pour moi, ça ressemble énormément à la grande guerre de Konoha, en fait, dans Naruto, ce passage-là avec Goku. J'ai vraiment pensé à ça quand je l'ai relu, et c'est un peu dommage. Par exemple, moi, je voulais voir Tenshinhan, Yamcha, Chaozu, je voulais vraiment les voir triompher contre l'autre sbire tout maigre, là, de Moro. Malheureusement, c'était pas le cas, et je trouvais ça un peu dommage. C'est con.
2: Mais c'est un respect des celle de puissance, peut-être, pour une fois.
0: C'est vrai, mais...
2: Faut dire que ces sbires sont quand même
0: puissants aussi. J'ai le sentiment qu'on aurait pu voir Tenshinhan briller sur cet adversaire, mais bon, c'est dommage, c'est comme ça. Mais quoi qu'il en soit, bon, voilà. Et c'est vrai qu'à partir de là, c'est vrai que j'aime beaucoup moins. Après, avec le... Comment il s'appelle le sbire de Moro, là, le bras droit dont j'oublie à chaque fois le nom, là, qui
1: le gros dopé, là.
0: Ouais, là, le...
2: Pour dire que dopage, c'est mal. Saganbo, je pense, un truc genre.
0: Voilà.
1: Ah ouais, c'est ça, ouais.
0: Voilà, pour dire que le dopage, c'est mal.
2: C'est le seul que j'ai retenu, d'ailleurs.
0: Cette partie-là... Pourtant, moi, j'adore les sbires, actuellement. J'adore ça. Mais là, c'est vrai que cette partie-là... Ouais, bon, c'était un peu dommage.
1: Ouais, c'était... Je veux dire, quand Goku, il arrive, il les défonce tous un par un. À part lui, il galère un petit peu, je pense. Oui. Et ça sert à rien. Il aurait dû le one-shot. Bah... Et terminer. tu...
2: Ça fait un peu écho à Dragon Ball Z, si je puis dire. Quand son Namek, par exemple, qui fait pareil, quoi. Il arrive, c'est le héros sans peur et sans reproche, et il nique tout le
1: commandant du génie. C'est ça, on s'en fout. Parce qu'il empêche les autres de briller, comme dit Shenalk, alors qu'il y avait une belle occasion. Donc oui, si t'arrives, autant arriver, gros, tu les défonces, c'est terminé, basta. Mais c'est ça, en fait, DBS en général, et cet arc, t'as des personnages super bien traités, des bonnes idées, et de l'autre côté, t'as l'inverse. Je pense au moment où Vegeta, il dit, on va peut-être aller vers là, je pense qu'il dit, il va aller s'entraîner, il dit comme ça, je vais buter Moro, les autres, et il dit, et Kakaroto. Donc ça, arrête, gros, c'est bon, c'est fini, tu veux plus, c'est pas Vegeta, ça, c'est n'importe quoi. Ça, c'est les pages de merde rajoutées par Toriyama quand il a fait la perfect édition à la fin, parce que, voilà, au cas où, on remet Vegeta au devant de la scène, mais c'est n'importe quoi. C'est pas l'idée principale
0: t'aimes
1: du
0: pas
1: personnage.
0: La fin.
1: Non,
0: pas
1: je déteste
0: fin.
1: Ça. Je déteste ça.
2: T'as c'est pas honte de pas aimer du Toriyama, franchement. Ouais, j'aurais honte à ta place.
1: C'est pas l'idée de base de l'auteur durant son âge d'or, quand il réfléchissait vraiment, quoi. Et je dis pas qu'il réfléchit pas, mais là, il rafistole, il rajoute par-dessus pour essayer de coller à diverses attentes ou je sais pas quoi. Donc
2: ouais, ça c'est classique, hein. c'est malheureux, mais c'est vrai que j'aurais préféré. Après, ça va encore, je trouve que bon...
1: Ah non, quand il dit « et toi aussi Kakaroto », je dis « mais qu'est-ce qu'il raconte ce con, sérieux ?»
2: Ça c'est un peu le...
1: J'avais envie de dire, c'est un peu le classique de Dragon Ball Z, arc Saiyan. On est dans quoi, là?
2: Il manquerait plus qu'il remette sa tenue Saga Saiyan, toi, et c'est bon, quoi.
1: Ouais, ouais, quelle connerie, quoi. Donc voilà.
2: Ouais, bah oui, c'est pas parfait partout. Hein.
1: On suit ensuite les entraînements. Donc je pense qu'on peut y aller, les gars, je sais pas.
2: Allez, bah, à la limite, on peut juste parler de deux personnages qu'on a déjà parlé, mais qu'eux, ils sont pas intervenus. Parce
0: numéro
2: que...
0: 17, numéro 18.
2: Oui, ou surtout Goten et Trunks, ça me perturbe beaucoup. Parce que...
0: Alors, si parlons de Goten et Trunks, parce
2: allez,
0: que là, je crois qu'on en a
2: quand même
0: sur la patate.
2: Apporter... En plus, c'est un peu comme le tourneau du pouvoir, c'est pareil. Quoi. T'es censé apporter tous les défenseurs de la Terre qui sont puissants. Alors, sans vouloir être irrespectueux de Tenshinhan, Shaozu et Yamcha, je pense que Goten et Trunks...
1: Kame-Sennin peu...
2: Kame-Sennin aussi.
0: Oui, Kame-Sennin surtout.
2: Je pense que Goten et Trunks leur sont largement supérieurs.
0: Pardon.
2: Alors, bah, en niveau de puissance, excuse-moi. Moi,
1: je pense que ils sont supérieurs à tout le monde, en fait. Sauf Gohan et Piccolo, peut-être ils donnent du mal.
0: Peut-être pas Tenshinhan. Ouais. Je plaisante, bien sûr. Vous avez...
1: Ils mangent tout le monde les doigts dans le nez, les deux
2: gamins. Moyen.
1: Ah oui.
2: Mais voilà, je veux dire, ils sont quand même à être censés... bon, ok, ils ont peut-être pas d'expérience de combattants, de Tenjian, de Kame-Sennin et Yamcha, je suis d'accord, mais bon, quand t'as besoin de force brute, et pas de force jaune et marron derrière, tu les appelles, je veux dire. Ok, c'est des petits-enfants, tout ça, mais bon, est-ce que c'est grave? Je sais qu'on veut protéger les enfants de nos jours, mais bon, allez, du coup ça devient incohérent. À la limite, faites disparaître, je sais pas moi, envoyez-les en Amérique comme ils étaient dans les soap opéra, ou en Europe, pardon, plutôt, et qu'ils disparaissent à jamais. Parce que du coup, ils sont toujours là, et la seule explication qu'on nous donne, c'est ah ben on les a laissés là parce qu'il faut qu'ils s'occupent des dinosaures de l'île de C-17. Bon, ok, d'accord.
1: Oui, oui, totalement. C'est comme
0: non, mais
1: la Terre
0: est juste menacée, c'est rien.
2: Là,
0: le...
2: À la limite, pour le tenu du pouvoir, à la limite, mais là, la Terre, elle est vraiment là, elle est menacée. Et en plus, Goten et Trunks sont censés sentir les kids, au moins de Gohan et de leurs condisciples.
1: Ah non. Là,
2: mais
1: je t'arrête, les kids ne fonctionnent plus. Parce que Tenshinhan, on n'arrive pas à le joindre parce qu'il n'a pas de portable.
0: Oui, ça c'est vrai, c'est important d'avoir des portables.
2: Oui, mais bon, ça c'est encore une... Ça c'est genre de petits détails.
0: Alors, là...
2: Un peu bullshit, quoi.
0: Oui, alors par contre, ce genre de petits détails existait déjà dans Dragon Ball via le tome 36, où Gohan devait revenir la Z-Team. Et là aussi, Tenshinhan était introuvable, puisqu'il n'arrête pas de changer de lieu d'entraînement. Oui, donc on a déjà eu ça auparavant,
2: ah oui,
0: malheureusement.
2: Bah, c'est pareil, hein. Même si c'est dans Dragon Ball Z, entre guillemets, ça reste pareil bullshit. C'est juste pour avoir un petit excuse pour non, on va pas prendre ce personnage, on s'en fout. Laissons Goten et Trunks faire les rangers du risque.
0: Du risque.
2: Et voilà, bah, je dis, mais non, à la limite, bon, pour leur tournoi machin au fond d'espace, pourquoi pas, mais là, la Terre est en danger quand même. Elle est attaquée dans tous les côtés, et tu veux pas me dire qu'ils ont jamais rien ressenti de leur vie, quoi. Et ça, d'ailleurs,
1: c'est
2: ça. Une case qui m'a beaucoup agacé, c'est un peu vers la fin là, de l'arc, où ah tiens, il y avait une bataille, oh bah on nous a rien dit, c'est bizarre. Il y a un champ magnétique autour de l'île ou
0: c'était
2: il y a quelque chose.
0: C'était minable. C'était extrêmement mal écrit. C'est vrai
2: pour ça que
0: j'aime
2: bien beaucoup cette partie où la Z-Team se bat, c'est très bien.
0: Moi aussi. La
2: mais
0: meilleure partie.
2: Ce serait bien de pas oublier tout le monde, tu vois. Vous n'êtes pas obligé de ramener Bactéry et tous les gens qu'on,
3: non,
2: qui ont combattu un jour.
3: Surtout pas.
2: Mais Goten et Trunks, ils sont quand même une puissance non négligeable.
3: Bah,
2: surtout
3: s'ils
2: si fusionnent. Bon, j'ai pas envie qu'ils fusionnent parce que ça me fait chier que chaque fois qu'on les voit, c'est pour fusionner. Mais zut, quoi. En plus, c'est pour vous donner des réflexifications pareilles, quoi. Oh, on savait pas.
0: Il doit y avoir un problème sur leur utilisation dans au sein du staff, par rapport au fait qu'ils soient jeunes et tout. Ah oui, mais les enfants, machin, vous comprenez, c'est compliqué de les voir blessés. Je sais pas ce qui se passe dans le staff, et s'il y a une interdiction,
2: ouais,
0: s'il y a les familles japonaises derrière, des associations qui sont derrière, je sais pas du tout. Mais en tous les cas, les raisons de leur absence sont toujours mal écrites, et ça, par contre, c'est un peu nous prendre pour des
2: voilà.
0: couches.
2: Voilà, à la limite, tu peux écrire un truc qui tient la route, hein. À la limite, tu vois, pour le tournoi du pouvoir, par exemple, CD7 voulait partir au tournoi du pouvoir, mais il voulait pas abandonner son île parce qu'il y a besoin de trucs. Et alors, on envoie Goten et Trunks. À la limite, pourquoi pas, ça peut les amuser. Et comme ça permet d'avoir CD7 au tournoi du pouvoir. Et on sait qu'à la fin, ça a été fort utile.
0: C'est pas faux.
2: Donc, par contre, à la limite, ça c'est bien pensé. Mais là, nous dire, ah bah non, on les a pas prévenus, ah bah non, on savait pas... C'est nul quand même, désolé.
0: Bon, par contre, là, je suis désolé, le temps avance un petit peu, donc on va un petit
2: voilà,
0: un
2: désolé,
0: peu avancer.
2: Mais
0: non, mais en tout cas, on ne fait qu'un avec ton coup de gueule et t'as totalement raison.
1: Le message de Colet est passé. Voilà.
0: Non, mais t'as totalement raison. Mais on va peut-être arriver sur l'entraînement, coucou Joe, là, que tu voulais en parler.
2: Oui, voilà, désolé.
1: Oui, voilà, donc l'entraînement, autre truc mystérieux, un peu comme le troisième vœu. On essaye de nous tenir en haleine, donc c'est quoi cette technique, quoi. Vegeta va s'entraîner, il va voir les Yardras. D'ailleurs, bon, voilà, on l'a dit, très bien. Les Yardras, c'était top.
0: Ils ont concilié les Yardras donc de Dragon Ball Online parce qu'ils avaient une nouvelle apparence et ceux de la Toei Animation. C'est-à-dire que effectivement, les gens se disaient, hein, les Yardras, ah, ils ont encore renié tous les trucs de la Toei Animation. Oui, parce que pour info, les Tsuffles, on a l'impression qu'ils n'existent plus aujourd'hui. Et donc là, pour les Yardras, on s'est dit, ah, bah, c'était intelligent, c'était très bien trouvé.
1: C'est ça. Il a mis tout le monde d'accord.
2: C'est vrai que c'était franchement une bonne idée.
1: Mmh. Oui, oui. Et du coup, l'entraînement de Vegeta, voilà, ensuite, bon, théorie, qu'est-ce qu'il va faire, déplacement instantané, tout ça, tout ça. Et en parallèle, l'entraînement de Goku avec Merus.
2: Oui, oui.
1: Très bien, il s'entraîne. On nous amène un truc intéressant, par contre, pour atteindre l'Ultra Instinct, il faut que... En fait, c'est le contraire du Super Saiyan. Donc on pourrait se dire, ok, génial. Donc là, il faut que tu aies des émotions, il faut qu'il y ait un événement, d'accord, qui se passe, un truc, un déclencheur, mais que tu arrives à contrôler. Ensuite, que ce déclencheur, tu te dis, ok, tu passes au-dessus. Et là, bim, tu atteins le stade. Donc bon, après, moi, j'ai jamais été fan de l'Ultra Instinct. Donc voilà, parce que pour moi, les entraînements spirituels, la conscience, ça, Goku, il a commencé à travailler là-dessus quand il a été avec Dieu. Ensuite, voilà, pendant le Cell Game, l'état de Super Saiyan, tout ça. Donc moi, j'ai jamais trop aimé l'Ultra Instinct, mais bon, fallait bien trouver un autre truc. Donc ouais, ils essayent d'apporter un truc intéressant, le contraire du Super Saiyan, ok, pourquoi pas. Donc ils s'entraînent, on voit que Merus c'est un ange, il se fait stopper par Whis, très bien, donc la théorie est validée, c'est génial. Retour sur Vegeta Yardra, il y a toujours un doute qui plane quant aux techniques qu'il apprend, on se dit qu'est-ce qu'il va faire, et là, le drame à un moment, donc tout le monde
2: le
1: se bat.
2: Arrive, hein.
1: Ah oui, le drame. Mais non, mais toute cette partie entraînement était intéressante quand même,
2: oui,
1: parce que Vegeta, ça va quand même dans l'évolution du perso, on voit, ça c'est des trucs qu'il aimait pas forcément faire avant, aller demander de l'aide,
0: c'est
1: ça,
0: vrai.
1: Tout ça. Et on le voit déjà sur Namek, ça aussi on en a pas dit, mais il veut se repentir d'une certaine manière,
0: oui.
1: Il veut pas en toucher au Namek,
2: c'était
1: génial.
2: Beau,
1: ensuite, il va demander de l'aide au Yardra, alors que Kakaroto, bon, comme il dirait, a été, donc pour sa fierté quand même, c'est quelque chose. Et Goku retourne avant lui sur Terre, se battre contre Muro, etc. Et là, il dit, bon, faut y aller, il faut le déplacement instantané. Et là, le chef des Yardra, il dit, ouais, je peux pas, on n'a pas le droit. Et deux minutes après, il dit, oh, ça craint finalement, bon, vas-y, je t'emmène. Et Vegeta, il dit, oh, finalement, attends, j'essaye. Donc, c'est n'importe quoi. Donc, tout
2: et
1: ça,
2: comme
1: ça,
2: par
1: ça,
2: hasard,
1: ça...
2: Il apprend le déplacement instantané.
1: Il arrive avant d'échouer une fois, il a atterri dans la poubelle à 2 mètres auparavant. Mais bon.
2: Oui, voilà, mais bon, c'est un plus pour la blague, quoi. Et après,
1: bon,
2: il
1: ça,
2: dit,
1: je
2: dit alors,
1: ça
2: ah
1: bah déjà...
2: non, je l'emploierai plus parce que c'est une technique de Goku, oulala, j'en
1: c'est ça,
2: plus.
1: C'est ça. Après, je saurais pas trop quoi dire, mon avis, et quand ça parle d'EBS, des fois, j'attaque un petit peu sans raison, je crois. Mais non, il y a quand même
2: ça,
1: beaucoup de choses bien. Il y a quand même beaucoup de bonnes choses. Mais en fait, c'est ça, ça commence bien, et à la fin, ça m'énerve. Je dis quoi, tout ça pour ça, et ça me fait chier, en fait. Et du coup, on retient souvent la fin, on retient les mauvaises choses, alors que c'est dommage, parce qu'il y a eu plein de bonnes choses auparavant. Donc voilà ce que
2: ouais,
1: j'en pense.
2: Ouais, c'est beaucoup de petits détails comme ça, ils n'arrivent pas à... c'est ce que je dis souvent de Toei, en fait, c'est qu'ils ont des bonnes idées, et on a vu ça beaucoup dans Dragon Ball GT d'ailleurs, ils ont des bonnes idées, mais après pour les mettre en œuvre et puis les ficeler correctement, Ça chie dans le pâté, quoi. Et du coup, tu te retrouves avec un truc, oui, c'était une bonne idée, mais en même temps, tu l'as mal amené, quoi. C'est comme le jeu de Canido, enfin le déplacement en temps d'année, voilà. Tu végétal la prend en 5 minutes, et puis après, il n'en prendra plus jamais parce que c'est une technique à Goku. Oui, il n'y avait pas moyen de trouver autre chose, je sais pas, moi, le chef d'Ayardrat qui le fait lui-même, ou. Je sais pas, je comprends qu'il y ait besoin d'avoir Vegeta tout de suite, donc il faut trouver quelque chose, encore une fois, je vais pas dire ça à chaque podcast, mais en étant écrivain de fanfic, moi aussi, parfois, j'ai des procédés un peu faciles, dit, voilà, j'ai besoin que ces personnages aillent là, mais tout de suite, donc je trouve une idée, machin, mais il faut que ça se tienne un peu, quoi, parce que sinon, tu te retrouves avec un truc qui va plus, quoi.
1: Oui, et puis au final, tu te dis, bon, l'entraînement, c'est bien vu, mais au final, on va lui accorder un tel rôle, un maigre rôle. Alors, ça commence bien, Vegeta revient un héros, on dit enfin les rôles inversés, pas tout le temps Goku, mais au final, il en vient à mettre 2-3 coups de poing dans la Terre, sur la Terre, pour enlever un petit peu d'énergie à Moro. Son rôle est très minorisé par rapport à tout ce qu'on attendait de ce fameux entraînement. Il disparaît pendant, je sais pas, 5-6 chapitres, donc la moitié d'une année limite.
0: Ça, c'est vrai pour que c'était... Ça, quoi. C'est dommage. C'était très surprenant. C'était très surprenant, et au final, ça allait à contresens de tout le monde. Tout le monde pensait que c'est peut-être Vegeta qui supprimerait Moro, parce que... Et en plus, dès le début de l'arc, on voit que, voilà, Vegeta, on a grosse apartheid sur Moro, et ça insinuait le fait que, ah bah tiens, c'est peut-être Vegeta qui sera la solution de cet arc. Et au final, il s'est entraîné, et ce que j'ai trouvé intéressant, c'est que les pouvoirs de Vegeta n'ont pas permis de détruire la menace, mais d'en créer une nouvelle, beaucoup plus puissante encore, à l'image de Perfect Cell, puisqu'il était un petit peu la cause de ça. Mais là, c'est de manière totalement involontaire, en fait. Là, il s'est dit, bon, bah ok, il va se transformer grâce à Vegeta, mais par contre, Vegeta ne le fera pas volontairement, parce qu'il est beaucoup plus raisonnable maintenant, il est beaucoup plus responsable. Ouais. Et du coup, ils sont partis là-dessus. Alors, je trouvais que l'idée était bonne, je trouvais ça sympa, et puis après, il y a un chapitre dont peut-être on va revenir tout à l'heure. Enfin, moi, j'aurai 2-3 trucs à dire sur le chapitre qui précède, mais c'était intéressant. C'était intéressant, et c'est vrai que moi, j'avais peur à la fin. J'avais peur parce que c'est vrai que quand je voyais des gens dessiner, alors le chapitre de fin, ça sera Vegeta qui va se téléporter avec Moro. J'ai fait, oh putain, si c'est ça, ça va être vraiment nul. Et au final, il n'y a pas eu tant d'interactions que ça. Et en fait, je crois que j'en ai tellement marre de Vegeta sur DBS, qu'il prend une place, mais tellement prépondérante. J'en ai tellement marre que j'étais un peu soulagé. J'étais un peu soulagé qu'il n'ait pas autant de rôle que ça, même si je trouvais que son truc était over-cheaté. Le gars, il donne des coups et ça ressuscite ou ça redonne l'énergie vitale aux victimes. Je faisais waouh, what the fuck, quoi. Mais pourquoi pas, après tout, le Genkidama original, est là, bah au moins c'est original, il y a le Genkidama, donc pourquoi pas ça. Et au final, c'était pas mal. Il a eu un très beau combat, je trouve, que Vegeta face à Moro, et le combat était très sympa, mais c'était par rapport à ce qui vient après, je préfère ce qui va après. Mais au moins, je me suis dit, bon, ça va, ils n'ont pas trop fait sur Vegeta. Et du coup, bah, ce sentiment-là l'a un petit peu plus emporté, même si je pense que Gokujo est dans le vrai, dans le sens où, attendez, tout cet entraînement pour un seul chapitre, et au final, c'est juste ça. C'est un peu limite, un peu moyen, quoi. Mais au moins, voilà, au moins, il n'a pas été dans le centre de l'attention, et on a mis beaucoup plus en valeur des personnages un peu plus rares, et ça m'a fait peut-être plus plaisir sur le coup.
2: Non, t'as raison, c'est vraiment. Et comme je disais, je ne sais pas si ça a été entendu, mais c'est vrai que cette histoire d'entraînement de Vegeta, ça me fait penser à Gohan Ultimate, où finalement il s'entraîne pour pas grand chose en fait, parce que bon,
0: pas grand chose.
2: Bah, il met la race à bout, mais finalement, au final,
0: c'est très
2: mais finalement,
0: rapide,
2: au final,
1: faut oui, mais Gohan Ultimate, il est quand même putain de badass quand même.
0: Oh, que oui, ça ne met pas ça.
1: C'est le personnage non transformé, non fusionné, le plus puissant de l'œuvre.
0: Ah, exactement.
2: D'accord, hein,
0: mais
2: au final,
0: voilà.
2: Qu'est-ce qu'il a apporté à l'histoire à part.
0: Il a apporté beaucoup plus de choses que le Gohan de l'arc de Cell, ça c'est sûr déjà. Oh pardon,
2: tu veux 3 gars, il me semble. Hein.
0: Non mais blague à part, je suis d'accord avec Gokujo. Pour
2: je
0: moi,
2: vais, je vais te mettre 10 ans.
0: Pour moi, le Gohan de Ultimate, je trouve le Gohan révélé, enfin appelez-le comme vous voulez, mais qu'est-ce qu'il est classe.
2: Oui, il est classe, mais après, bon, j'appelle pétard mouillé parce qu'il est classe, mais qu'est-ce. Bon.
0: Même son combat voilà. Est désespéré face au Majin Buu, ni Goku ni Vegeta n'auraient pu battre, de toute façon, voilà.
2: Oui, de toute façon, oui.
0: Je m'égare, mais voilà, je le trouve incroyablement
2: voilà, classe. C'est moi qui apporte Urgon aussi, mais pardon, ça me fait un peu penser à ça quand même, parce que du coup, t'as une attente par rapport à Vegeta, et finalement, la technique, encore une fois, est une bonne idée, est originale en plus. C'est un truc quand même qu'on n'avait jamais vu. Et donc c'est bien pour contrer le pouvoir de Moro, c'était une bonne idée. Mais effectivement, au final, bon, Voilà quoi, c'est... il faut quand même trouver encore
0: Vegeta était la solution.
2: Un rajout pour que Moro continue à survivre. Et pareil pour la suite quand Goku en Ultra Instinct lui met la raclée, bon, il faut encore trouver un truc pour le faire survivre encore un plus longtemps.
0: D'accord, mais Vegeta était la solution contre le pouvoir de Moro, et ça c'était important.
2: Ça c'est bien.
0: Ça c'était intéressant. Après, ouais. Ça aurait duré plus longtemps. Si ça avait duré plus longtemps, moi je me serais plaint, j'aurais fait ah, j'en ai marre de Vegeta. Donc au final,
2: ouais, mais, bon,
0: ils avaient content.
2: Ils avaient commencé avec ça, autant faire ça, autant exploiter ça.
0: C'est vrai, c'est vrai. Mais c'est vrai que les Goku Vegeta contre le boss ultime, j'en avais tellement marre que.
2: Oui,
0: je suis finalement content que Mirus ait pris le relais. Après, mais vous avez raison dans les faits. Tout ça pour ça, je suis d'accord.
2: Voilà. Donc, oui.
1: Très bien.
0: Voilà.
1: On peut aller sur la suite, je pense.
0: Et puis, on peut peut-être revenir sur un chapitre assez spectaculaire qui a beaucoup marqué la toile. C'est-à-dire que Vegeta, on se dit, oh là là, qu'est-ce qu'il est fort, Vegeta, il est mort, il va le tuer, il va le tuer. Eh bien, au final, qu'est-ce qui se passe? Qu'est-ce qui se passe? Eh bien, Moro, il avait une sauvegarde, il avait un atout incroyable. Alors, cet atout, moi, m'a fait très plaisir parce qu'il m'a beaucoup fait penser à Dino Daiboken. Bon, je peux pas spoiler vu que l'anime est en maintenant, mais.
2: Oui, s'il te plaît. Ça...
0: Voilà, mais bon, voilà. Bon, Mitzvah, attention. Et du coup. Moro se transforme. Alors, évidemment, l'apparence de Moro, elle a beaucoup déçu sur la toile. Il y en avait qui l'avaient redessiné d'une manière d'ailleurs beaucoup plus classe. Bon, ceci étant, je suis d'accord avec eux, je préfère l'ancienne apparence. Mais bon, on l'a déjà dit, donc je vais faire vite.
2: Oui, pareil.
0: Et là, on a un chapitre, mais d'une violence incroyable, où t'as Goku qui se fait transpercer, Piccolo se fait transpercer, numéro 17, numéro 18, qui était... assez décevante dans le sens où attendez, ils ont pas d'énergie, ils peuvent faire face à Moro, oh, ça va être génial et tout. Au final, ils ont servi strictement à rien, mais alors à rien du tout. C'est une belle déception numéro 17, numéro 18. On en a pas parlé, mais franchement, on s'attendait à être la clé de la bataille et rien à voir, pas du tout. Et du coup, c'est assez intéressant parce que là, t'as la Z Team à la fin, oh là là, comment ils vont pouvoir faire? Ils sont vraiment morts et tout, oh, comment ils vont faire pour les ressusciter? Bon, voilà, au final, la magie des Sanzu, mais ce chapitre, je pense qu'il mérite un petit mot parce que vraiment il était assez impressionnant. Je sais pas pour vous, mais moi à l'époque, et je sais pas si adaptation IA, je termine vite fait. Si adaptation IA, je sais pas comment ils vont faire pour l'adapter vraiment.
1: Ça va être une
2: violence, hein.
1: Mais ouais, ce chapitre il est marrant. Je me rappelle, je suis quasi sûr, j'avais tweeté, mais attendez, on est dans Dragon Ball ou Dragon Ball Super là? C'est quoi?
2: Non, mais c'est vrai, c'est ce que je disais plus tôt.
1: Qu'est-ce qui se passe?
2: Il y avait de la violence. Plutôt inattendu pour Dragon Ball Super, je crois que c'est,
1: ouais,
2: c'est
1: mais j'étais là, mais c'est génial, qu'est-ce que c'est que ça? Qu'est-ce qu'ont vu mes yeux? J'ai bien vu la même chose, qu'est-ce qui se passe? Et donc, voilà. Ah ouais, après ce design un petit peu rigide, plat de la nouvelle apparence, moi je me dis bof, bof, et bah là, bim, il arrive, il nous fait fermer nos bouches à tous, quoi.
0: Ah ouais, pour bien exprimer qu'il est fort, qu'il est violent, le coup de...
1: C'est ça. Et puis la manière
0: violente et tout. Ah.
1: La manière dont il transperce Goku aussi, ça, je trouve ça génial.
0: Ah,
1: en
0: oui.
1: repoussant son bras comme ça, en s'approchant tout doucement, génial.
0: C'est clair. Franchement. C'est clair. Le
2: mec, il y avait de la bonne idée chez toi.
0: Le mec, il a transpercé, je sais pas combien de personnes avec son bras, mais assez top.
1: On pourrait en faire un même, je crois.
2: Il aime bien transpirer des gens. Quoi, la transpersophilie, c'est connu. Hein.
0: Non, mais c'est vrai. La septième,
1: c'est
0: peut-être
1: intéressant.
0: Waouh. Et là, c'est Mirus, le dieu.
1: Voilà, c'est ça. Et tu réfléchis, tu dis attends. Réfléchis, pose-toi deux secondes, comment ils peuvent s'en sortir là? Bah, il n'y a pas 10 000 solutions à part Mirus, franchement, sans ça, c'était foutu quoi. Franchement, là, il a activé les choses sérieuses qu'on aime chez les méchants, qu'ils arrêtent de regarder dans les yeux, dire je vais te faire bobo, je pense à Maurice Sarfati, et qu'ils arrêtent de découper petit à petit, oui, paix à son âme, qu'ils arrêtent de découper petit à petit les gentils en laissant passer des occasions de les terminer, de les one-shot et tout. Là, il arrive, non, il voulait en tenir là, terminer. Et Mirus arrive, bon voilà, génial, on connaît la suite.
2: Le héros arrive. Bah, c'était une bonne, pour une fois, c'était une bonne surprise, dans le sens où effectivement, tu dis, bon, tu sais très bien qu'il va se passer quelque chose, parce que bon, forcément, les héros peuvent pas mourir, parce que bon...
1: C'est ça. Et tu te dis, bon, j'attends, quoi, quand, comment?
2: Voilà, c'est ça, mais tu te dis, qu'est-ce qui va se passer? Qu'est-ce qui va arriver? Et puis t'as Mirus qui arrive, t'es là, ok, d'accord. Et badass en plus, hein.
0: Auparavant, tu te dis, oh, il y a une nouvelle apparence, donc il va forcément être plus fort que lui, ils vont se faire rétamer. Mais en fait, le scénario, il est assez simple. Tu te dis, bon, bah, ok, ils se font tous rétamer, c'est obligé et tout, ok. Mais il le fait avec une certaine forme d'originalité, une certaine forme de violence qui fait que, Alors, ok, le slin lui était convenu, mais enfin, convenu, voilà, c'est une tradition dans les shounen, c'est normal.
2: Oui, il, convenu,
0: c'est pas,
2: mais non,
0: c'est pas, scénario, c'est pas un scénario honteux non plus. Mais au moins, il l'a fait avec une certaine violence qui était assez. Bah voilà, qu'on voyait pas tous les jours. Piccolo se faire transpercer par son propre Masonko Sappo, Gohan qui se prend un coup derrière, mais qui est ultra blessé et tout à la fin. Enfin, t'as la peine pour lui, tu te dis, putain, c'est vraiment Gohan, comment il peut se faire avoir? C'est Gohan quand même, mène de rien. Oups, pardon, j'en fais trop. Et non, mais voilà, c'était génial, quoi. Mon seul regret, c'est que voilà, il y avait peut-être pas Yamcha, Tenshin et Chiaotu dans l'arène, je voulais qu'ils rejoignent l'arène, moi aussi, mais bon, voilà. Mais Kurin aussi. Mais en tout cas, c'était très très bien fait, et au final, on a eu un chapitre sur Mirus. On n'a peut-être pas parlé, mais effectivement, on avait aussi le Goku avec des réflexes transcendantales, le même qui avait vaincu Jiren, qui là, bah voilà, ça marchait pas contre Moro. Ouhou.
2: Incroyable, tant mieux, parce que j'aurais pas envie qu'on nous revacille le truc.
0: Mais
2: avec.
0: C'était le combat qu'on avait le plus envie de voir, de dire, oh là là, le Goku, enfin le Migaté, enfin le réflexe transcendantal, mais qu'est-ce qu'il va donner? Bah voilà, c'est le combat qu'on attendait, évidemment.
2: Évidemment, c'est clairement, mais au moins c'est bien qu'ils n'ont pas fait que, bon, ah, encore une fois, tout se résout avec juste sa transformation en réflexe transcendantal de l'ultra instinct gris.
0: De toute façon, on savait tous que ça ne fonctionnerait pas, mais on voulait savoir de quelle manière ça allait se faire, et ça, c'est vrai que c'était intéressant.
2: Voilà, ça c'est bien. Et donc du coup, bon, ça s'est terminé quand même avec l'ultra instinct, mais d'une manière différente, et ça c'est bien.
0: Alors, oui, je suis d'accord.
2: Oui.
0: Bah après, on peut peut-être avancer un petit peu vers la fin. Donc sur Mirus, donc voilà, Mirus est vaincu avec une certaine classe. Vraiment, enfin, je sais pas. Il y en a qui ont été très émus par la pseudo mort de Mirus. Je sais pas pour vous. Est-ce que vous trouvez que les paroles étaient belles? Est-ce que vous trouvez que Goku est un héros? Parce que oui, il y a eu des bêtises. Il m'avait fait une vidéo là-dessus, se posant la question. Est-ce que c'est vraiment un super héros ou au contraire c'est quelqu'un qui aime les combats? Enfin, je ne sais pas.
2: Bah oui, enfin, comme je disais au tout début là. Oui, en soi, le sacrifice est beau, parce que du coup, tu t'y attends pas. Déjà, il y a un mort dans Dragon Ball Super, hein, c'est rare quand même. Même si finalement, il n'est pas mort, mais bref, à l'époque, on pensait qu'il était mort. C'est beau, et c'était très bien mis en scène, moi, je trouve, dans le manga. J'étais là, quand je l'ai vu. Mais comme je disais un peu plus tôt, ce qui est dommage, c'est que finalement, ce sacrifice de ce personnage qu'on n'a pas vu tant que ça, qui n'était pas tant que ça en relation, on veut dire, avec Goku, bon, c'est un peu... Ça décrit, pas décrédibilise, mais bon, le sacrifice est un peu moins impactant, pour employer un mot très français, parce que du coup, oui, tu connais le personnage de pas si longtemps que ça, on l'a pas vu non plus extraordinairement longtemps, et donc, oui, c'était encore une fois, c'était une bonne idée, mais ça aurait était bien d'avoir quelques interactions de plus avec Goku pour vraiment avoir un impact beaucoup plus fort. Parce que, par exemple, pour revenir sur Dragon Ball Z et sur Gohan, parce que j'aime bien ça, le sacrifice de Piccolo, il est quand même vachement plus impactant. J'ai pas le mot en français, donc désolé pour les défenseurs de la langue française. Plus impactant, parce que déjà, on peut dire qu'en anime, c'était quand même vachement joli. Mais parce que tu connais bien le personnage, tu sais très bien que ce gars c'était un méchant à la base et qu'il a été gentifié par Goku et Gohan, et t'as quand même un peu plus d'interaction, j'ai l'impression. Et quand tu le fais, bah voilà, tu t'es impressionné, il y a vraiment un impact assez fort. Je trouvais que Mirus, même si c'était très joliment fait, oui, c'est original, c'est bien qu'il y ait un sacrifice, c'est bien qu'ils ont trouvé un moyen intéressant de sauver un peu la situation. Mais voilà, il y avait un petit côté en même temps, un petit côté, ouais, dommage un peu quand même qu'il n'y ait pas eu un truc en plus, quoi. Encore une fois, c'est une question de détail, voilà. Donc voilà.
1: Ouais, je suis d'accord. Encore une fois, c'est une question de détail. Après, le pauvre personnage, Mirus, bon voilà, il fait ce qu'il peut, hein. Il est là depuis 2 ans, donc seulement dans Dragon Ball, 20-25 chapitres environ, donc ouais, on peut pas trop s'accrocher à lui. Malgré tout, je pense que sa pseudo-mort, elle est plutôt émouvante. Donc voilà, c'est pas les grosses larmes, etc. Mais bon, c'est quand même, ça fait son petit effet.
2: Oui,
1: et voilà, il sert à la transformation. Et ça, on l'avait bien compris. Il avait expliqué à Goku, il faut que t'aies une grosse émotion et que t'arrives à canaliser ça. Donc à partir de là, déjà, on avait compris qu'il allait se passer quelque chose. Puis on voyait que Mirus, voilà, il idolâtrait un petit peu tous ces mortels qui font ce qu'ils peuvent. on a compris que voilà, lui aussi il avait envie de, d'arrêter de jouir de son studange, de s'émanciper de tout ça, donc voilà, génial. Et le discours est sympa, la mise en scène, ça va. Après, ce que je reproche à Toyotaro souvent, c'est... après, ça, voilà, ça prend, c'est avec le temps, puis quand on compare à Toriyama, c'est dur. Mais le découpage, etc., beaucoup lui reprochent, il n'y a pas que moi.
0: Oh, c'est beaucoup trop détaillé à chaque fois. C'est
1: ouais.
0: Beaucoup...
1: ouais, c'est
0: mais
1: ça, mais...
0: Fais de manière fluide, toi. C'est vrai que moi, quand je regarde les anciens combats avec Goku donnant un coup de pied par derrière à Ginyu... Mmh. Le nécessaire est là, tout est là.
1: C'est ça.
0: Là, c'est trop, c'est insupportable.
1: C'est ça. Après, vers la fin, il a commencé à faire 2-3 pleines pages, une double page.
2: Oui, vers la fin, c'était beau.
1: Tout à la fin, donc tout à la fin, Goku qui défonce Moro, voilà. On en reparlera tout bientôt là.
2: Tout bientôt.
1: Oui. Et voilà, il y a eu la pleine page, la transformation de Moro. Il y a une pleine page Goku qui met un point dans le ventre à Moro, il me semble. Donc ça, c'était sympa. Mais ensuite, c'est tout. C'est tout, quoi, dans tout l'arc. Donc, c'est super pauvre, sachant que Toriyama, à limite, à chaque chapitre, il y avait au moins une ou deux, enfin, j'abuse peut-être, mais il y avait une page pleine, tu vois. Il y avait,
2: ça, c'est la qualité première de Toriyama.
1: Deux cases par page, des fois. Il le faisait très souvent. Voilà,
2: ça, il savait découper les pages d'une manière assez incroyable, quoi.
1: Il faut, quoi, dans des événements comme ça, je sais pas, t'as Goku qui se transforme quand même, qui maîtrise le truc qu'on nous rabâche depuis des années, je sais pas combien de temps, fait un truc sensationnel, quoi. Découpe pas comme ça, on veut pas le voir dans un petit bout de... Fais pas ça. Et puis aussi, l'autre truc un petit peu relou, c'est qu'on se dit, allez, ça va suffire, mais non, il y a encore quelque chose, finalement ça va pas, faut rajouter quelque chose. Mais après, on peut comprendre, au final, c'est pas si mal que ça, parce que on avait presque oublié Oub, finalement. On en avait reparlé,
0: oui,
1: grâce au Daikaioshin, tout ça.
0: Certains ont fait gaffe, se sont dit ah on va le revoir c'est sûr, et d'autres,
1: c'est ça.
0: Moi je l'ai pas vu arriver,
1: c'est ça. Parce qu'avec le temps on l'avait complètement oublié, mais au final quand tu relis, je peux te dire, c'est logique, tu vois, tu te dis ok. Et donc ouais, non, c'est bien amené. Et puis il y a l'existence de Oob, tout ça, le Daikaioshin qui va le voir pour voilà, prendre les pouvoirs qui restaient, les pouvoirs magiques pour
2: Le ki divin
1: pour
2: qui
1: donner besoin, à Goku, voilà. Ouais, mais ça aussi ça amenait des discussions. Ça amenait des discussions. Est-ce que l'ultra instinct est une transformation? Il a besoin de ki? Oui, mais non, c'est du ki divin. Pff, on sait plus, donc c'est... Voilà. Et aussi cette espèce de fin en mode Susanoo, j'ai pas aimé. Après ça, c'est très personnel. Mais cette espèce de matérialisation du ki, je sais pas, de la puissance, de l'esprit dans Dragon Ball, ça fait pas Dragon Ball. Et malgré que la double page était bienvenue, donc la dernière double page Goku contre Moro, c'était bienvenue. Je trouve, c'était sympa, mais le dessin en soi, donc là c'est purement subjectif, attention, assez rigide, ça faisait très Dragon Ball Heroes, et d'ailleurs je me demande s'il n'y a pas un lien, il n'y a pas une connexion entre les deux, parce qu'on sait que depuis DBS et Dragon Ball Heroes, des fois il y a des trucs, je pense à Aniraza, des trucs comme ça, ça partageait beaucoup sur Twitter, un héros qui va défoncer un grand méchant, donc j'ai pas regardé en détail, désolé les noms, je sais pas, mais pareil comme Moro, il va viser le cristal au niveau du front, le même truc, donc je me demande s'il y a pas un lien de cause à effet là-dedans, enfin bref.
2: Ouais, peut-être. Hein.
1: Voilà, ça fait pas très Dragon Ball, et en plus je vois un lien avec Dragon Ball Heroes, donc je me dis, oula, attention. Bon, après c'est une interprétation. Hein.
0: Non, c'est vrai, t'es dans le vrai, et puis franchement, voilà. Moro, je pense qu'il va être très apprécié le jour où il est vrai dans Dragon Ball Heroes, et tout,
1: totalement,
0: il aura un succès, ils le mettent pas sur Dragon Ball Heroes, pourquoi? Bah déjà, il a pas de CU attitré, Moro, il a l'adaptation animée, on peut peut-être vite fait, enfin j'en parle entre parenthèses très rapidement, mais c'est vrai que l'adaptation animée de DBS n'est toujours pas, voilà, il y a toujours aucune annonce et tout. Le fait est que si le manga a plusieurs arcs d'avance, bah c'est plutôt une bonne chose, c'est plutôt une très bonne chose pour l'animé. Je pense que la Toei Animation, ça leur fera plaisir d'avoir une base déjà bien faite, déjà bien solide. Peut-être parce qu'ils étaient mécontents de les trop grandes différences entre le manga et l'animé. C'est peut-être ça aussi qui fait que ça bloque, qu'ils attendent que le manga ait beaucoup plus d'avance. Mais quoi qu'il en
2: soit. Ils ont dû travailler ailleurs aussi quand même. Hein,
0: ouais, mais quoi qu'il en soit, je trouve que déjà c'est une bonne chose que l'anime n'est pas repris. Je trouve que c'est une bonne chose. C'est marrant, je sais pas pour vous, pour la voix française de Moro, mais j'ai la voix de Georges Lécan en tête. Je n'imagine. Bon, il est décédé malheureusement, hélas, dans les années avant 2000, mais putain, je n'imagine pas une autre personne pour Moro.
2: Il ferait trop penser à celle, ça va me perturber.
0: Mais justement, mais
1: c'est le premier nom qui m'est venu en tête, le premier nom, pardon.
0: Ouais. Ah bon, moi je ne vois que lui. Bon, évidemment, ça sera peut-être Antoine Noël. Bon, il y a une chance sur deux.
2: Ce que j'allais dire, tiens.
0: Mais voilà. Mais quoi qu'il en soi, bah oui, sur la fin du manga, de l'arc, on peut en parler. Goku commet une erreur, à l'instar de Gohan, ah ce con, dans l'arc de Cell.
2: Ce con n'a pas de portable, alors c'est... du coup, on sait pas le contacter.
0: C'est un tellement un clin d'œil à Gohan. Ah, c'est trop tôt, papa, il faudrait le faire souffrir un peu plus. Mais sauf que là, c'est Goku.
2: C'est à Goku, il avait qu'à faire son plan un peu correctement.
0: Goku ne tue pas. Alors ça, c'est tout un débat. Si on parce que c'est vrai que nous, on a l'imagerie des films dans Dragon Ball. Ah, Goku, les films où à chaque fois, il tue son adversaire, et puis voilà. On a cette imagerie de Goku. Mais dans le manga, c'est vrai que c'est beaucoup plus complexe que ça. Il ne tue pas par plaisir. Mais par contre, quand il doit le faire, il doit le faire pour les menaces. Il demande pas à quelqu'un de...
2: Clairement.
0: Je sais pas, est-ce que tu dois aller en prison et tout. Mais comme il reprend son rôle très au sérieux des patrouilles de la galactique, de emprisonner les adversaires, donc du coup, on se dit, ok, je vois ce qu'il a voulu dire, mais... Je sais pas, vous en avez pensé quoi de ce passage-là, qui fait tant polémique ?
2: Moi, honnêtement, j'ai trouvé ça juste, j'avais l'impression que c'était juste là pour ajouter un chapitre, parce que voilà, il n'y avait aucune raison à le faire, je trouve. Personnellement, je vois pas pourquoi. Enfin, vous voyez, voilà, ils ont trouvé un truc pour rallonger le chapitre, parce que voilà, il fallait faire un filler, j'en sais rien, mais. Non, je sais que Goku n'est pas dans. D'ailleurs, depuis qu'il s'entraînait avec Dieu, donc entre Dragon Ball et Dragon Ball Z, ok, d'accord. Mais là, franchement, quand tu vois quand même que Moro, c'est une menace ultime quand même pour l'univers.

0: Senzu, c'est Goku le terrien, je crois. Donc voilà, il veut se battre pour Goku, quoi. Il veut se battre contre quelqu'un de fort, pour lui-même, pour essayer de le changer. Bon, ça vient en troisième, quatrième, cinquième position, mais déjà pour voir ce qu'il vaut, il se bat pour lui ensuite. Voilà, comme il a toujours fait, quoi. Donc ouais, non, finalement, c'est pas si con. Après, ouais, non. C'est
1: Ouais, enfin, je sais
0: dur,
1: pas,
0: c'est
1: il a quand
0: dur,
1: même
0: c'est
1: vu
0: dur.
1: les erreurs que bon son fils a faites, hein.
0: Ouais,
1: Comme
0: mais
1: Shanhan
0: après
1: aime
0: il
1: bien
0: a
1: le
0: atteint une
1: souligner,
0: forme là, il se dit.
1: ce chacal.
0: Ouais.
1: Tu dis voilà, non, surtout que Goku lui dit même à Gohan dans la saga Cell de finissant avec Cell tout de suite parce qu'on sait pas ce qu'il va faire. C'est exactement la même chose qui se passe avec Moro. C'est quand même, il y a quand même une dissonance entre
0: C'est vrai. Après,
1: entre
0: il a
1: ce qu'il
0: atteint
1: dit et
0: une nouvelle
1: ce qu'il fait, quoi.
0: forme. Il a atteint une nouvelle étape. On peut se dire que même s'il faut faire fi de toute émotion, bah voilà, le fait d'avoir une puissance comme ça, bah, tu peux peut-être un petit peu déraper, un petit peu comme le Super Saiyan, même si c'est censé être diamétralement opposé. La
1: Ouais, non,
0: fierté du Super Saiyan, tout ça, donc
1: peut-être bien, mais je sais pas,
0: pourquoi
1: moi j'ai
0: pas? Ouais, après, c'est
1: personnellement, voilà.
0: compliqué. C'est vrai que c'est de premier abord, comme ça, à première vue, on se dit, ouais, c'est complètement con. Donc je sais pas, et je pense que c'est con, mais pas tant que
1: Je
0: ça.
1: pense que c'est con.
2: Ouais, je
1: Mais en
2: suis
1: même temps, tu vois,
2: d'accord.
1: du coup, c'est vrai que j'y pense, c'est con, mais en même temps, ça aurait fait une fin un peu trop convenue. Du coup, Goku a battu
2: Ouais,
1: Ultra Instinct, voilà, bon,
2: c'est
1: c'est
2: un peu
1: fini, quoi.
2: ça. Sans vouloir trop prendre de risques et sans
1: C'est
2: vouloir
1: un peu
2: trop
1: dommage,
2: mousser,
1: quoi.
2: mais je comprends les deux trucs. Je comprends les deux trucs parce que c'est vrai que d'un côté, la menace était tellement dangereuse. Vous êtes fait battre plusieurs fois par Moro. Voilà, arrêtez de prendre des gants, les gars, ça suffit. Mais d'un autre côté, en tant que patrouille de la galactique, tu te dis, ok, tu comprends qu'il veuille honorer Myrus, tu comprends qu'il veuille honorer ce nouveau sens du devoir. Je comprends pourquoi. Mais c'est vrai que mon cœur balance quand même vers un petit peu vers la déception. Je pense qu'en fait, c'est l'écriture qui est maladroite. Je pense qu'en fait, c'est plutôt bien fait, mais dans l'idée, dans le script que peut-être qu'a posé Toriyama, je ne sais pas. Mais dans l'exécution, je trouve ça très maladroit.
1: Oui, il y a quelque chose
0: Ouais.
1: qui. Encore une fois, c'est peut-être une bonne idée, mais en même temps, on peut vraiment mise en scène, je sais pas. Il y a quelque chose qui me va pas, je trouve, là. Alors que la vraie fin, à la limite,
2: La
1: elle m'a.
2: vraie fin où voilà, bah on peut en parler justement, Sean Gohan,
1: Oui, parce que oui.
2: où Moro ne fait qu'un avec la planète Terre. Wouhou!
1: Oh,
2: Waouh,
1: quelle
2: c'est
1: horreur.
2: magnifique. Ça,
0: J'ai toujours détesté ça depuis Zamasu qui devient l'univers, machin. Alors, je sais pas dans quelle autre œuvre ça se fait, je sais pas trop.
1: Moi, j'avais
0: Je sais
1: pensé à
0: pas si vous
1: Senseiya,
0: savez.
1: honnêtement, mais.
0: Mais
2: T'avais pensé
0: ça.
2: à quoi?
1: J'avais pensé à Senseiya, moi, avec Zamasu, ça
2: Senseiya?
1: me. Ouais, c'est pas dans Omega où il y a un truc dans le genre un peu chelou qui se passe comme ça, ou dans
2: Non.
1: Senseiya, je sais pas. Ça m'a fait penser à ça, par contre.
2: Il y a
0: Ça
2: un
0: pour
2: ennemi dans
0: dire.
2: Senseiya qui fusionne avec la Terre?
1: Ouais,
2: Tout
1: ou
2: ça pour
1: Zuse
2: dire.
1: qui devient un peu un truc fantomatique. Enfin bref, ça me ferait un truc.
2: Ah bon. Bon, vas-y,
1: Mais
2: Goku
1: peut-être
2: Joe.
1: que. Bref.
0: Désolé, tout ça pour dire que ça n'a aucun intérêt, j'ai jamais compris. Je trouve que c'est trop facile, c'est un peu le Deus Ex Machina. Allez, hop, je deviens l'univers, hop, je deviens Jupiter, hop, je deviens la Lune, je sais pas, c'est con. J'aime bien quand il y a un personnage, un
1: Pourquoi
0: gars en
1: pas
0: face
1: évanouir
0: de
1: ton
0: toi,
1: quotidien?
0: et pas un truc chelou que tu peux. C'est trop bizarre, j'aime pas ça du tout. Alors on me dira, oui, c'est la démesure, il veut tout bouffer, bah voilà, il a trop bouffé, blablabla. Non, c'est de la merde, il devient la Terre,
1: Alors,
0: c'est
1: ce qui
0: quoi
1: est
0: ça?
1: intéressant, c'est que du
2: Vas-y,
1: coup, il te
2: mon
1: dit,
2: petit chou.
1: voilà, désolé, ça sera vite fait. Hein. C'est vrai que moi, j'ai pas trop aimé non plus, mais en même temps, c'est un coup vicieux de Moro en disant, voilà, si tu veux me buter, bah, tu devrais buter la Terre avec.
2: Alors moi, ça m'a
1: Ou.
2: énormément fait penser, je ne pensais qu'à ça, de toute façon, à Cell que lorsque justement il grossit, lorsqu'il est supposé exploser la planète Terre. Je n'ai
1: C'est pas
2: pas
1: faux.
2: arrêté de penser à ça. Pourquoi? Parce que dans cette attitude, bah, le héros, aussi fort soit-il, et beaucoup plus fort que son adversaire, bah, il peut rien faire. C'est pas un truc que tu peux justement déjouer par la force pure. Et du coup, la scène, le contexte, tout m'a rappelé ça. Je me suis fait, ah oui, vraiment, et c'est Cell jusqu'au bout, ce mec-là, quoi. Et c'est ce que je me suis dit. Et du coup, ça, c'était un prétexte. Alors, il fait qu'il trouve un prétexte pour faire en sorte que ça ne ressemble pas à celle en gros montgolfière et tout, mais à autre chose. Et du coup, j'ai fait, ah bon, donc c'est celle en tourloupe.
0: Ouais, voilà.
2: Je fais, pourquoi pas,
0: Puis c'est
2: mais.
0: le truc aussi qui a pu mettre un petit peu Vegeta en valeur, pour le peu, en mettant 2-3 coups de poing par terre. Donc, il enlève un petit peu de force à
2: Ouais,
0: Moro,
2: bah oui,
0: voilà.
1: voilà. Au
0: Bon,
1: moins, il n'y a rien que
0: voilà.
1: le révision Goku
0: Bon,
1: Vegeta, comme ça, c'est pas juste
2: au moins, il ne
0: voilà.
2: fusionne pas Moro sur une autre planète, chez Caillou ou un truc comme
0: Ouais.
2: ça, voilà.
1: Goku se suicide pas de nouveau, toi. Le pauvre.
0: Voilà, ouais.
1: Mais ouais, c'est...
2: C'est, bon. C'est un peu dommage, et c'est vrai que la fin... Mais au moins, Moro, au final, psychologiquement parlant, j'ai pas envie de dire que le personnage a été...

0: J'ai pas envie de dire qu'il y a eu un faux pas ou qu'il a été incohérent à la fin ou un truc comme ça. Non, ça allait bien. Puis voilà, c'était le fait qu'à un moment Goku lui laisse une chance et qu'il l'attaque et tout. Tu fais ah bah tiens, oui, bon, au moins Goku est pas trop con, il se fait pas avoir donc ouf, au moins ça. Mais au moins tu te dis ouais, bon, c'est la fin donne une très drôle d'impression, vraiment une impression qui te dit. Ouais, Goku, voilà, je sais pas, face à Majin Buu, j'ai pas le sentiment qu'il aura agi pareil. Après, peut-être que je me trompe.
1: Ce que j'ai pensé aussi, mais bon, ouais, voilà. Après, il se rattrape sur la fin, hein, ou la toute fin, si on peut en parler, parce que il est déjà 8h10 et je devrais y aller, moi. c'est la fin, la véritable fin, entre guillemets, où on disait Gokujo, il utilise Susanoo pour ceux qui ne connaissent pas Naruto. Bon, Naruto, c'est connu quand même. Mais voilà, il devient gigantesque en ki comme ça. C'est vrai, comme disait Gokujo, c'est pas très Dragon Ballesque. Mais personnellement, ça m'a pas déplu. Parce que je me dis, tiens, on essaye quelque chose. C'est original. C'est pas trop mal mis en scène. Je trouve ça. Ça m'a plutôt plu, on va dire, pour une fois. T'as un
2: Ouais,
1: truc, il n'y a
2: oui.
1: plus une collaboration avec Vegeta qui, quand même l'a aidé aussi avec sa fission nucléaire, là. Qu'il arrive à faire en Genkidama, je sais pas quoi, là. Ouais. Puis l'intervention de Oob aussi, que franchement, effectivement, j'ai pas vu venir. Là, comme disait Charnel, que tout le monde l'avait oublié, et du coup. Enfin, en tout cas, beaucoup de monde l'avait oublié, et du coup, il apparaît d'un coup comme ça, et tu dis, mais oui, mais c'est pas bête.
2: Ah
1: Même
2: ouais.
1: si,
2: Oui, mais
1: bon.
2: c'était le but du jeu en fait. Hein.
1: Voilà.
2: C'était le
1: Même si le
2: but du jeu,
1: débat qui
2: faire
1: divin,
2: apparaître
1: tout ça, machin,
2: Oob,
1: bref. Mais.
2: le ki divin, voilà, la finalité c'était ça. Après, il y a un truc que tu dis aussi, beaucoup disent oui, quand Toyotaro il copie, il gueule, quand Toyotaro il essaye, les gens gueulent aussi.
0: Ouais, ce que
2: Alors je
0: j'avais dit,
1: les gens gueuleront
0: ouais.
1: toujours de toute
2: Je
1: façon, ça.
2: trouve, moi, c'est pas parce qu'on amène de l'original qu'il faut dire super, c'est
0: Oui à
2: bien, hein,
0: tout.
2: enfin
0: Ouais,
2: c'est
0: oui,
2: fait. Hein.
0: exactement.
2: Il
0: Oui,
2: y
0: bien sûr.
2: a original, ça veut pas dire que c'est bien.
1: Ah non, mais évidemment, oui, ça c'est clair.
2: Il y a du bon original et il y a de l'original de complètement nul. Donc des fois, il y en a, ils disent,
0: Totalement.
2: ouais, c'est original, vous êtes
1: On
2: pas
1: connaît les
2: content,
1: filures de
2: mais
1: Toei
2: bien
1: qui étaient
2: sûr.
1: originaux, mais un peu nuls, quoi.
0: Ouais,
1: Ouais.
0: je
1: Enfin,
0: suis
1: pas tous,
0: totalement
1: mais.
0: d'accord avec ça. Après, c'est vrai qu'il y avait des gens qui râlent, quoi qu'il puisse passer, ils râleront, ça c'est vrai. Moi, je reconnais quand même que cette partie avait quelques fulgurances, on va commencer à conclure, mais c'est vrai qu'il y avait quelques
1: Ça
0: bonnes
1: revient, oui.
0: fulgurances, et c'est vrai que je trouve que c'est le meilleur arc pour le moment du manga, je trouve. En tout cas, dans le manga papier, je parle. Je trouve que l'arc de Zamasu, les allées-viens, ça m'a beaucoup trop énervé, puis
1: Oui, c'était agaçant.
0: c'était Goku, Vegeta, même si Zamasu était un bon adversaire et qui fait qu'il portait l'arc, mais c'est vrai qu'en termes de longueur et tout, j'aurais beaucoup plus plaisir de regarder, de lire, relire en manga l'arc de Moro, même si le méchant, je préfère Zamasu, mais par contre, c'est vrai que je pense que c'est l'arc que je préférais relire, parce que j'en ai tellement marre maintenant de Goku, Vegeta, là, surtout que le combat avec Zamasu, il sait que il est interminable,
1: Ah, il était
0: donc du
1: infini, c'est
0: coup,
1: pire que Freezer, quoi.
0: c'est dommage, parce que tous les à côté de l'arc Zamasu, comment le gars devient fou, j'adore, je trouve ça super, c'est brillant,
1: Ah, ça m'a suffi,
0: mais
1: là. Dans l'idée, c'était une très bonne idée, hein, je
0: c'était
1: trouve, pour
0: génial.
1: une fois.
0: Mais sur la continuité, je crois que je préfère quand même l'arc de Moro. Donc pour moi, ça serait peut-être le meilleur du manga. Je ne sais pas pour vous, peut-être pour conclure. Mais en tout cas, la fin, comme vous l'avez dit, sur Oob, je suis totalement d'accord avec vous. J'ai rien d'autre à dire. C'était bien joué.
1: Voilà, exactement. Non, c'est vrai qu'effectivement, si on compare à tous les autres arcs, en manga en tout cas, je pense que c'est quand même celui-là où il a réussi à faire vraiment une histoire complète, parce qu'on sait que le tournoi de pouvoir, c'était quand même vachement rushé quand même. La saga Fukatsu no F, y en a pas. Donc tu vois, voilà, je trouve que c'est peut-être l'histoire la plus complète qu'il a pu faire. Même si bon, il y a de l'arc Zamasu, mais bon, je sais pas où, j'ai pas trop lu non plus, mais. Bref, donc ouais, je pense. Je sais pas si c'est le direct, c'est mon préféré, parce que bon, voilà, Dragon Ball Super, ça me passe un peu au-dessus. Mais c'est vrai que franchement, malgré un milieu un peu mou, et pas mou du bélier, s'il vous plaît, c'était pas mal. Honnêtement, ça reste du Dragon Ball Super, donc je peux pas trop m'emballer dessus, mais j'avoue que ça a amené des trucs intéressants. C'est une fois, c'était original, même si, bon, voilà, comme disait Gokujo, effectivement, parce que c'est original que c'est bon, mais il y a quand même un effort de faire un truc un peu différent quand même. Donc ouais, franchement, j'avoue que je m'attendais pas à ça de Dragon Ball Super. Je dois l'admettre, quand ça a commencé, je me dis, ouais, ça va encore, qu'est-ce qu'on va encore nous sortir, Platinum Cell qui va revenir, et puis ça va être Gohan Ultra Instinct qui va encore le
0: Platinum
1: rebuter.
0: Cell.
1: Je sais pas, moi, il serait capable, hein. Après Golden Freezer. Voilà, non, que non, ils m'ont fait mentir, c'est bien, ils ont cherché quand même quelque chose un peu différent quand même, malgré qu'il y a beaucoup de clins d'œil, tout ça, machin. Donc, non, franchement, voilà, j'en sors plus relativement satisfait, pour une fois. Donc voilà.
0: Eh ben, très bien. Merci
1: Vous la
0: beaucoup,
1: parole.
0: Joe.
2: Pour ma part, Arc, comme je l'ai dit, commence bien. Après, niveau relecture, au début, tu prends du plaisir, mais je trouve que c'est long, c'est long. Alors, c'est peut-être du fait du découpage. À un moment, ça s'essouffle, la hype, et franchement, c'est chaud de tout relire, c'est dur. Moi, là, pour le podcast, j'ai tout survolé. Déjà, survolé, j'avais du mal. Bon,
1: Quel
2: après, voilà,
1: courageux.
2: c'est personnel, c'est personnel. Mais voilà. Et après, par contre, je voulais revenir, comme je vous ai dit, il y a eu la Jump Festa ce matin, des petits commentaires. On en a eu un de Toyotaro sur l'arc Moro. Donc, pour conclure, je pense que ça peut être pas mal.
1: Évidemment.
2: Il disait que par rapport au précédent arc, il n'y a personne qui savait ce qui se passerait. Parce que le précédent arc, voilà, il y avait l'anime, donc on savait déjà tout ce qui allait se passer. Il disait que c'était intimidant, mais super fun aussi à dessiner. Il y a eu pas mal d'essais-erreurs. Mais pendant qu'il dessinait, il pense que c'est la meilleure histoire qu'il aurait pu faire. Voilà. Alors voilà.
0: Ça inquiète beaucoup de personnes, ça, oui.
2: Ouais, c'est ça. Mais aussi, ça en a rassuré d'autres parce qu'il y en a d'autres qui disent maintenant, l'arc Moro n'est pas de Toriyama. L'arc Moro n'est pas de Toriyama. Génial. Toriyama n'est pas
1: Oui,
2: devenu
1: mais
2: nul.
1: attention, parce que j'ai
2: Voilà, il y
1: vu
2: a plein de trucs comme
1: qu'Herms avait
2: ça.
1: quand même
2: Et
1: apporté une précision, c'est qu'il parlait plutôt de c'est la meilleure le meilleur histoire qu'il a pu dessiner, mais c'est pas forcément lui
2: oui,
1: qui l'a
2: il y a eu un autre commentaire. Ouais. Mais ça, c'est par rapport
1: qui
2: à
1: l'a fait.
2: l'autre. Par rapport au prochain arc aussi, non?
1: Non, je crois que c'était il parlait de la Kumaro, je pense, honnêtement.
2: Ok. Bon, parce que aussi il y
1: Donc
2: avait d'autres
1: il y a une nuance quand
2: trucs.
1: même. C'est
2: Oui?
1: pas Toyotaro qui l'a conçu
2: Oui.
1: vraiment de A à Z, mais
2: Mais à ce qui paraît, c'est ça où je voulais en venir, Toyotaro était vachement plus impliqué sur cet
1: Oui, ça
2: arc, à
1: c'est
2: tel
1: clair,
2: point
1: ça
2: qu'il y en
1: c'est.
2: a, ils m'ont dit, ouais, non, Toyotaro, il vient de Moro et tout, mais moi, ça m'étonnerait, les grandes lignes viennent de Toriyama, mais j'ai un ami qui m'a dit, non, non, l'arc là, limite Toriyama, il a donné limite les pleins pouvoirs à Toyotaro, quoi, se faire plaisir. Donc je pense pas,
1: Ben,
2: je
1: je pense
2: pense que ça venait de
1: qu'effectivement, Toyotaro,
2: Toriyama,
1: il y a
2: mais.
1: plus de liberté. Et je pense que Toriyama peut-être un peu plus en arrière,
2: Ouais.
1: si je peux dire.
2: Je pense que c'était un bon 80% peut-être Toyotaro et
1: Ben, je
2: Toriyama a
1: sais pas,
2: donné
1: mais.
2: les grandes lignes. Je sais pas, je dis ça comme ça.
1: Oui, mais
2: Mais
1: je pense qu'il y a
2: ouais.
1: quand même une participation plus importante, ça c'est sûr.
2: Mais
0: Ça
2: on
0: c'est
2: comprend.
0: clair.
2: Voilà. Et on comprend avec le commentaire qu'il a fait pour conclure sur le prochain arc, donc le survivant Granola. Il a fait un commentaire
1: N'est pas
2: aussi.
1: un gâteau, s'il vous plaît.
2: Toyotaro, il a dit que c'était encore plus long à préparer, mais que ça en valait la peine, et que Toriyama, il a écrit la meilleure ébauche, en gros. Et c'est vrai. Et là, je reviens sur ce que Herms, il a donné une précision, meilleure ébauche parmi quoi? Donc, est-ce que plein de gens ont proposé des scénarios? Voilà, on sait pas. Et donc, il a dit qu'il y aura plein de trucs, des gimmicks, des révélations, et supportez-nous, quoi, voilà. Maintenant qu'on peut conclure que le prochain arc, Toriyama, peut-être reprend un peu plus la main, et voilà, on sait pas. Et comme on disait en off, arc sympa, qui fait le lien... Comme disait Charnalk, l'arc précédent, donc Moro, fait le lien avec 73. C'est l'élément déclencheur du prochain arc. Donc il y a un lien cause à effet super intéressant. À
1: Effectivement,
2: voir.
1: c'est
2: Hein.
1: bien amené pour
2: Pour
1: une fois,
2: l'instant,
1: je
2: ça
1: trouve.
2: commence bien. On verra bien.
0: C'est vrai que ce sbire de Moro, pour terminer, vraiment pour finir vraiment, après je me tais, c'est vrai que pour moi c'était quand même l'un des
1: L'idée,
0: meilleurs
1: ça.
0: personnages de l'arc parce que ouais, je le trouvais dangereux, la manière dont le combat était géré, toi, comme tu l'as dit, Gokujo avec Piccolo et Gohan. Donc ça restera un excellent souvenir pour moi ce personnage. Donc le fait est qu'il soit remis pour le prochain arc ou qu'il y ait un lien, je trouve ça très intéressant et ça m'intéresse vivement parce que le personnage était pour moi une réussite. Voilà.
1: Exactement.
0: Voilà, voilà.
1: C'est
0: Mais
1: intéressant,
0: en tout cas.
1: honnêtement. Mais en même temps, tu vois, bon, j'attends de voir parce que Moro, le début, c'était aussi intéressant. Puis finalement, ça s'est ramolli. Donc, on verra ici. Mais pour l'instant, ça commence bien. J'aime bien un peu cette histoire de trip dans l'espace.
0: C'est
1: Là,
0: le problème.
1: tu.
0: C'est vrai qu'avec Toyotaro, on le voit, il adore l'espace. Voilà, Majin Buu, les Kaioshin, Majin
1: Bon, en
0: Buu,
1: même
0: il
1: temps, qu'est-ce que tu
0: on
1: veux faire
0: sait.
1: sur Terre
0: On
1: encore? Il n'y a
0: sait
1: plus
0: qu'on
1: rien à faire,
0: sait.
1: quoi.
0: Non, mais c'est vrai, il adore Majin Buu. C'est vrai qu'on l'avait vu avec Dragon Ball AF. Enfin, voilà, on avait vu avec d'autres de ses projets avant qu'il ne s'occupe de DBS. Donc, oui, c'est vraiment quelque chose qui le passionne. Et ça ne m'étonne pas que cet arc soit beaucoup de lui, parce que c'est vrai qu'il y a beaucoup de ses codes, et beaucoup avaient reconnu d'ailleurs quelques trucs qu'il faisait dans DBAF, c'est ça. Non, ça me paraît, oui, ça me paraît intéressant. Et quant à savoir, quant au prochain truc, au prochain ébauche de Troy, bah écoutez, j'attends de voir. Le problème avec cet arc, comme on l'a soulevé tous les trois, bah oui, voilà, ça faisait penser à Pico Daimao, ça faisait penser à Cell,
1: Oui,
0: ça faisait
1: faut
0: penser à
1: voir.
0: ça.
1: Pour l'instant,
0: Et c'est dommage, c'est récalcitrant avec DBS. C'est toujours comme ça, t'as toujours une page qui va dire, ah bah tiens, le panda qui se transforme. transforme en boule chez Dieu. Ah, ça me fait penser à Majin Buu face à Gotenks. Enfin, t'as toujours des trucs comme ça. Et c'est un petit peu mon coup de gueule que j'ai avec DBS, avec Goten et Trunks. Pourtant, c'est pas des personnages que j'adore, attention. Mais c'est vrai que les trop grands clins d'œil à faire sur machin, sur DBS et tout, ça va 5 minutes. Mais là, quand c'est trop, quoi. Et c'est vrai qu'il y a des gens qui sont tellement négatifs sur DBS, c'est un peu dommage. Mais d'un autre côté, tu dis, Toyotaro, voilà, s'il vous plaît, un peu de fraîcheur, lâche, comme dirait Toriyama dans une des pages bonus, dans un des tomes, lâchez-vous sur DBS, lâche-toi sur les combats, Toyotaro, fais un truc propre, original, enfin, essaie de faire quelque chose que nous n'avons pas vu, une case qui n'existe pas dans le premier manga. Et il y en a qui l'a fait, qui sont très bonnes. Malheureusement, bah, on aimerait voir ça un peu plus souvent. Voilà.
1: Ouais, et pour l'instant, ça commence bien, ça ressemble.
2: D'accord.
1: On n'a pas encore vu quelque chose qui ressemble vaguement à du Dragon Ball. Donc là, c'est plutôt Star Wars, on a l'impression, parce que c'est plutôt dans l'espace, c'est un période de l'espace, machin, on ne sait pas trop. Et il y a de l'intérêt, quoi. Donc voilà.
2: À voir.
0: Donc, à voir ce que ça va donner. Voilà, de toute façon, on sera à la Dragon Ball Cast pour vous donner rendez-vous. Tout donc sur les prochains chapitres de DBS pour vous dire ce qu'on en a pensé, est-ce que c'est prometteur, est-ce que ça l'est moins, ce qui nous a plu, ce qui nous a moins plu. Voilà, bah, en attendant, passez d'excellentes fêtes de fin d'année 2020. Ça n'a pas une année été très facile pour personne, on est loin s'en faut. Donc voilà, bah, écoutez, on espère vous revoir en 2021 en pleine forme. Et puis nous, on vous reparlera effectivement des films de Dragon Ball parce qu'on n'en a pas fini, on a encore pas mal à parler. Des sagas, des personnages, et puis bien sûr d'autres sujets peut-être un peu plus original, on verra.
1: Exactement. Eh bien du coup, totalement bonne fête à tous. Et
2: très
1: à l'année prochaine.
0: Eh bien à l'année prochaine. Ciao, portez-vous bien.
2: Ciao, ciao.
1: Au revoir. Au revoir.